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Le dimanche, il n'y a pas grand-chose à faire pour tuer le temps. Des jeunes, des moins jeunes, des plus vieux ont de la chance. La nature, en effet, a disposé tout autour des dizaines de plages, les unes plus belles que les autres. Et maintenant, nous sommes vraiment dans le vif du sujet.

Il y a donc ceux qui font du surf, ceux qui courent, ceux qui se baignent, ceux qui prennent des bains de soleil, comme sur toutes les plages du monde, et les autres.

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2: Nous sommes toujours donc au forum des médias indépendants à Rennes et là nous sommes avec Apolline. Bonjour Apolline.
3: Bonjour.
2: Donc Apolline, bah, toi tu vas nous présenter un média problématique. Est-ce que bah, déjà tu vas nous le présenter? Quand est-ce qu'il a été créé? Pourquoi?
3: Alors, problématique existe depuis un mois maintenant, c'est vraiment tout frais. Problématique, c'est un média queer pour dégager l'horizon qu'on a conçu et réfléchi avec deux collègues à partir de fin 2024. Ces deux personnes sont Léa Nalestra et Aria Meroni. On publie toutes les semaines environ entre 3 et 4 articles. L'idée, c'est de pouvoir produire un regard sur l'actualité et documenter les attaques contre les marges aujourd'hui, personnes queer, personnes racisées, mais aussi de faire rayonner les savoirs et les initiatives qui émergent des marges, parce qu'on pense que c'est vraiment essentiel aujourd'hui dans le moment politique qu'on vit.
2: Là, tu nous parles de 3-4 articles qui sont publiés chaque semaine. Donc, Problématique, c'est un média en ligne. Comment est-ce que vous travaillez, le comité de rédaction? Comment est-ce que vous faites ce choix? Est-ce que c'est en réaction à l'actualité ou est-ce que c'est des sujets que vous voulez aborder?
3: Alors, il y a une partie où on a défini, on s'est lancé avec un budget grâce à une campagne de dons qu'on a réussi à l'automne 2025 à hauteur de 100 000 euros. On n'a pas touché exactement 100 000 euros, mais bon, on a quand même un budget pour nous rémunérer et pour des piges. Et donc, dans ce qu'on publie, on a fait un point assez rapidement sur les propositions intéressantes qu'on a reçues en début d'année. Et on répartit ces piges au mois, mais sans thématisation pour l'instant. On est beaucoup parti de sujets qu'on avait déjà en tête et on suit quand même d'une certaine manière l'actualité, que ce soit l'actualité militante avec par exemple analyser pourquoi le 8 mars a été un tel succès de fréquentation dans la rue, analyser là dans la politique internationale pourquoi Mélanie a essuyé un non à son référendum pour la justice. Je suis journaliste culture, donc j'ai suivi plutôt des sorties de documentaires ou des sorties d'albums, je suis plutôt journaliste musique. Et voilà, on équilibre, on a une réunion, on va dire, au moins hebdomadaire en idéal, mais là on est sur un semestre où on est un peu toutes éparpillées, dans le sens où on est trois à écrire des livres, et dans des stades différents, c'est-à-dire que là, Léane est en train d'écrire son troisième livre, Aria finit d'éditer le sien, et moi je suis en promo de mon deuxième, donc on s'arrange au maximum, on a des bureaux en physique, et on valorise beaucoup les réunions en présentiel. Mais s'il y a des choses auxquelles on a besoin de réagir, on essaie de faire des arbitrages pour ne pas se surcharger et produire quelque chose de qualitatif, vraiment ce qu'on a à dire. On essaie d'anticiper aussi beaucoup. Là, par exemple, on a quand même Léane et Aria avaient envie de réagir à l'annonce de la grossesse de Marine Tondelier, qui est effectivement un fait notable dans le paysage politique, mais qui fait des choix aussi de rhétorique qui sont discutables, en tout cas analysables. Donc ça a été un bon travail collectif pour quand même le sortir assez proche de l'événement de l'annonce en tant que telle.
2: Tu nous dis que vous êtes trois à sortir prochainement des livres, c'est des livres dont les sujets sont en lien avec la ligne éditoriale de Problématique?
3: Oui, tout à fait. Donc moi, je suis journaliste culture et je travaille depuis 5 ans sur le drag. C'est sur ça que portent mes livres. Aria, donc, qui vient plutôt du terrain, du militantisme, là, elle sort un livre sur les stratégies de la gauche et la question de... du progressisme et l'équilibre entre victoire politique, bataille culturelle. Et Léane, qui fait des recherches en études de genre, travaille depuis longtemps sur l'hétérosexualité obligatoire pour les hommes et sur les femmes d'extrême droite, les notions de fémonationalisme. Donc c'est vraiment, oui, on se rejoint complètement à travers les sujets qu'on traite. Ça se retrouve beaucoup dans Problématique, en effet.
2: Je ne sais pas s'il y a d'autres médias comme vous qui abordent justement les questions queer, entre autres, avec une volonté comme ça d'en discuter, d'une régularité de parution, d'une volonté d'être, entre guillemets, un média national.
3: Ouais, alors il y en a. C'est l'histoire de les équilibres financiers et la longévité des médias queer, c'est compliqué depuis très longtemps. Il y a beaucoup de médias associatifs ou de publications de type fanzine qui occupent un espace vraiment important sur des enjeux intracommunautaires, culturels. Je pense à PD La Revue, à Trou Noir, qui font un travail de défrichage aussi beaucoup scientifique. Mais on va dire que oui, sur l'espace qu'on occupe, Committed était là à un certain endroit, mais je pense pas avec autant de d'exigence sur les sciences humaines que ce que nous et d'appétence que ce que nous on a, mais en termes de rythme de publication, bon, ça pouvait un peu ressembler, puis c'était accessible, mais ça existe plus vraiment. Donc des équivalents, pas beaucoup, ou alors ça va être très, il y a beaucoup de médias qui se sont créés sur Instagram, mais qui ont le défaut d'être sur cette plateforme uniquement, avec tout ce que ça peut poser comme problème de censure, mais aussi en termes de cadrage de la pensée et de modération. Après, l'avantage, c'est la proximité avec une communauté, des échanges. Donc, il y a des gens dont on partage des terrains. Par contre, sur la formule où on est, effectivement, à ma connaissance, on n'a pas trop de concurrents, entre guillemets, même si on avait des concurrents, on n'est pas dans un moment où justement les titres de presse peuvent se faire une concurrence bête et classique. On est plutôt intéressé par la collaboration.
2: Précédemment, tu nous disais que justement vous abordiez les questions queer et les questions aussi des personnes racisées. Quel est le pont entre les deux, ces deux milieux quand même qui peuvent être différents, même si je comprends qu'ils peuvent se rejoindre, que des personnes peuvent être queer et racisées, mais ces deux thématiques quand même qui sont un peu différentes au départ?
3: Oui et non, dans le sens où y a les personnes qui sont à l'intersection des deux, mais par exemple les études queer, les textes des grands des penseurs des études queer doivent beaucoup aux pensées des féministes noires états-uniennes et chicana. Donc, et ces liens-là, ils sont pas forcément toujours très connus, très actuels, on les connaît pas d'une manière actuelle là, et peut-être qu'il faut les exhumer, et il y a des personnes qui le font dans leurs recherches. C'est des travaux de recherche qu'on a peut-être besoin de mieux vulgariser, de mettre en avant. Le lien, il est déjà historique, j'ai envie de dire. Après, il est là dans l'urgence. En fait, il y a quand même des stratégies de bouc émissaire ou des attaques contre le communautarisme qui sont potentiellement assez communes. Le lien, il est aussi sur les politiques de respectabilité, les stratégies que peuvent mettre en place des groupes discriminés pour s'intégrer à la norme. Certaines personnes qui sont issues de l'immigration ou non blanches peuvent être tentées d'entrer dans un certain discours, tout comme le sont des personnes gays et lesbiennes aujourd'hui qui adhèrent pleinement à un discours homonationaliste.
2: Du coup, vous abordez de manière un peu globale tout ce qui est discrimination des personnes, que ce soit sur le genre, la race.
3: En tout cas, c'est ce qu'on voudrait. Et là, je pense que ça passera aussi par des commandes qu'on pourra, des sujets qu'on peut identifier, des collaborations à créer. Là, je pense que dans ce qu'on a eu, on a la sociologue Anan Karimi qui nous fait une petite série autour de la guerre culturelle et qui explique comment on fabrique un ennemi de l'intérieur, et qui va, donc c'est une série en 3 épisodes, et ça illustre un peu ce qu'on pourrait créer aussi comme pont. C'est aussi aller solliciter des personnes qui expliquent des mots ou des enjeux actuels, mais avec aussi leur expertise, leur personne, mais aussi il y a aussi beaucoup de choses qui sont à construire en fait entre ce qu'on fait au quotidien et après ce vers quoi on a super envie de tendre là sur un mois. je pense qu'on a donné un bon aperçu de ce qu'on pouvait faire. Après, sur spécifiquement par exemple ces ponts entre antiracisme et LGBT-phobie, c'est vraiment un travail de fond qu'il faut qu'on fournisse et sur lequel voilà, il faut qu'on se donne des collaborations très concrètes. Mais par exemple, si ce qu'on a déjà fait, c'est l'histoire un peu géopolitique du pinkwashing, c'est comment Israël a vraiment très tôt investi ce registre pour restaurer son image. Et ça a été fait, c'est un texte qui a été écrit par Jean Stern, qui est un des cofondateurs de Orient 21, de Guépier historiquement. Donc, les personnes qui sont à la jonction des deux, elles produisent aussi des savoirs qui sont vraiment très très précieux et qu'il faut voilà, faire rayonner. Et on va être là pour ça.
2: Là, t'écoutais parler, il y a quand même pas mal de références aussi un peu sur une histoire, soit des médias, soit de l'expression. Tu nous as parlé de Guépier, entre autres. Est-ce que tu peux nous le resituer ?
3: Ouais, oh là, Guépier, je connais pas hyper bien l'histoire. Justement, Jean va peut-être nous la raconter d'une manière qu'il n'a jamais faite. Et j'ai hâte de lire cet article parce que nous, les luttes dont on vient, elles ont un déficit d'archives chroniques et c'est un déficit qui empêche de penser voilà, des choses de manière structurelle ou au contraire nous confronte à des problèmes qui sont en fait cycliques et que d'autres militants ont connus à d'autres époques. Et donc Guépier, c'est un journal historique, c'est vraiment le premier... C'était le premier national gay, en fait, si je me souviens bien, parce qu'il y a certainement eu des publications, des fanzines et tout, mais Guépier a vraiment bénéficié des lois de libéralisation de la presse sous Mitterrand, même si, de toute façon, bon, la décriminalisation, c'est un processus, ça n'a jamais été pur et simple du jour au lendemain. Mais voilà, Guépier, c'était ce journal-là et qui a un peu posé les bases pour après voilà, un magazine comme Têtu, un peu généraliste.
2: Je me demande si Guépier n'a pas fait partie de ces journaux justement censurés, voire interdits de publication un temps. C'est peut-être sur Pasqua ou je ne sais plus, c'était ça pareil là, dans les années 80.
3: Oui. Guépier a eu beaucoup de problèmes de censure, c'est pour ça que je ne suis pas sûre de... Ça, je le sais, c'est pour ça que je ne suis pas sûre de la date. Voilà, Jean, il faut que tu nous racontes l'histoire parce que ouais, c'est intéressant, les gens... Enfin, nous-mêmes, moi, ça fait longtemps que je travaille dans la presse, les médias indépendants, plutôt presse indépendante. Et en fait, on se rend pas forcément compte. Enfin, moi, j'ai vu l'évolution, en tout cas, se faire entre une presse un peu tradie, un site et Instagram et les réseaux sociaux. Et en fait, toute l'histoire de à quel point c'est une bataille d'avoir ses propres médias et de l'importance que ça a dans... la constitution de collectivité et des batailles collectives est un peu oubliée aujourd'hui. On en a parlé pendant notre campagne de dons et je pense qu'il faut qu'on continue parce que s'il n'y a pas une conscience de la part du lectorat de ça, effectivement après les médias font des choix douteux en termes de structure économique et perdent de leur pertinence, de leur utilité pour les gens qui sont supposés servir dès le départ, quoi.
2: Ben, merci à Pauline. Je rappelle donc que le nom de votre média, c'est Problématique avec un K. Et bien, c'est un média en ligne, donc si tu pouvais donner l'adresse internet.
3: Bien sûr, www.problématique-du6media.com. Le site est en accès libre grâce à des dons. Tous les articles sont téléchargeables en PDF si vous ne voulez pas lire sur écran. Et il y a une newsletter hebdomadaire qui envoie le récap de toutes les publications les dimanches. Voilà.
2: Eh ben, merci beaucoup pour cette dynamique et la création de ce nouveau média qui me semble très important en effet dans l'univers médiatique actuel. À bientôt.
3: À bientôt, merci beaucoup.

0: Nous sommes à Rennes au Festival des médias indépendants. Ça va bientôt ouvrir. Et là, ce matin, je viens de découvrir un nouveau journal, un journal associatif étudiant, l'Agrafe. Donc, il y a deux personnes qui sont là au stand pour le présenter. Je vous laisse vous présenter déjà.
1: Bonjour, moi je suis Jade, je fais partie de la rédaction et du bureau de l'Agrafe depuis maintenant un an.
2: Moi je m'appelle Agathe, je suis référente du pôle rédaction et je fais partie de l'association depuis maintenant 2 ans.
0: Donc l'Agrafe, là il y a le numéro 31 qui vient de paraître, c'est avril 2026. Alors déjà, pour situer un peu l'Agrafe, est-ce que vous pouvez nous expliquer l'origine de ce journal ?
1: C'est le journal de la fac de Rennes 2 de base. Et en fait, c'est après le Covid, il n'y avait plus de journal étudiant à Rennes. Et du coup, c'était la volonté de recréer ce média pour et par les étudiants. Et donc, depuis 2022, c'est un journal qui est mensuel, sauf de temps en temps pour l'été, par exemple, où il n'y a plus trop d'étudiants à la fac. Donc voilà.
2: Et pareil, voilà. J'ai rien d'autre à rajouter, j'allais dire.
0: Et donc c'est un journal qui est fait à la fac de Rennes. C'est un journal qui concerne uniquement l'actualité de la fac ou est-ce que c'est un journal d'information locale, nationale, internationale ?
2: À vrai dire, on fait un peu de tout en disant qu'on a différentes rubriques. On a la rubrique campus qui se concentre exclusivement sur la vie de la fac et de Rennes plus largement. Et par exemple, on a d'autres rubriques qui se concernent les rubriques des sujets internationaux et nationaux. Ça dépend en fait des rédacteurs.
0: Et comment est-ce que vous fonctionnez ? Vous avez une grosse équipe ? C'est un journal où l'équipe rédactionnelle tourne en fonction des années puisque c'est à la fac ?
1: C'est ça, en fait, en fonction des étudiants à la rentrée sur le campus de Rennes 2, il y a ce qu'on appelle la Campus Week. Donc là, on essaye de recruter un maximum d'étudiants. Et ensuite, on s'organise par réunion tous les mois. Donc il y a les réunions rédaction où là, on récupère les étudiants qui souhaitent écrire leur sujet pour ensuite voir dans quelle rubrique on peut les mettre vu qu'on a quand même une limite de pages qui est de 24 pages. Donc on ne peut pas non plus accepter tous les sujets. Et ensuite, ça peut vraiment tourner en fonction des mois. Il y a des personnes qui peuvent venir écrire qu'une seule fois, comme venir écrire tous les mois, on est vraiment très ouvert sur ça.
2: Et c'est vrai qu'on a une équipe qui compte à peu près maintenant 30 rédacteurs et ça tourne à peu près tous les mois. C'est vrai qu'on n'a pas à se plaindre niveau contenu, on a de quoi.
0: Un mensuel, c'est quand même un sacré rythme à tenir. Comment est-ce que vous travaillez ? Vous avez un comité de rédaction qui se réunit toutes les semaines. Comment est-ce que vous faites le choix des articles ? Est-ce qu'il y a des dossiers qui sont prévus à l'avance ? Est-ce que vous réagissez à l'actualité ?
2: C'est vrai que du coup, on essaye de réagir un peu à l'actualité, mais toujours avec la perspective que du coup, nos réunions de rédaction ont généralement lieu en début du mois. Et que du coup, on essaye de faire des sujets qui pourront paraître sur le temps long, à peu près du coup 2 mois. Et c'est vrai que ouais, c'est à peu près ça.
1: C'est vrai que pour l'actualité chaude, on peut pas se permettre. Par exemple, on avait fait pour le mois de mars un article sur les manifestations en Iran, sauf que d'ici la fin du mois, il y a eu la guerre. Donc c'est des sujets comme ça où on a été obligé de, vu que c'est un journal papier qu'on imprime, on a des contraintes de que ce soit par l'édition, faire l'assemblage par la suite, et ensuite on l'envoie à la reprographie de Rennes 2. Donc il y a des sujets où on peut pas se permettre de prendre des qui peuvent changer trop rapidement. On peut pas se permettre par rapport à notre organisation.
0: Et justement, vous dites que c'est un journal papier, c'est un journal uniquement papier ou est-ce que vous avez également un site Pure Player où vous publiez des articles qui est plus vivant, où il y a une activité quotidienne hebdomadaire contrairement au journal qui est mensuel ?
2: C'est vrai que depuis quelques temps, on a un site internet. Après, c'est vrai qu'on essaie de... En tout cas, cette année, on essaye de le rendre un peu plus vivant en proposant d'autres articles qui, du coup, peuvent pallier au fait que certains sujets peuvent périr très vite. Et c'est vrai que parfois, il est un peu plus fourni que le papier. Et c'est un avantage et c'est une petite nouveauté dans l'association.
0: Et est-ce que vous faites une différence entre ce qui est publié sur Internet et ce qui est publié dans la version papier mensuelle de l'Agrafe ?
1: Sur Internet, on n'a pas de contrainte de limite de caractère. Donc ça peut permettre aux rédacteurs de faire une version, par exemple, plus courte sur le papier et plus longue sur Internet. Donc c'est sur ça que ça peut différer. Et après, c'est ça, comme Agathe disait, des articles avec de l'actualité plus chaude que là, on peut publier directement sans contrainte d'imprimerie, etc. Sur le site.
0: Mais du coup, est-ce qu'on retrouve les mêmes articles ? C'est un peu ça ma question.
1: Oui, on retrouve les mêmes articles et les versions PDF de nos journaux papier aussi sur le site.
0: Et pourquoi avoir choisi au départ déjà une version papier? Là, vous dites que le site internet, il commence à être de plus en plus alimenté, mais apparemment, vous êtes d'abord parti sur une version papier. C'est quelque chose qui vous a plus motivé. Pourquoi vous êtes parti là-dessus alors qu'actuellement, partout, on nous parle de sites en pure player, le numérique. Moi, je suis super content, je suis fan de papier, donc ça ne me pose aucun problème. Mais je suis assez content de voir justement des étudiants, donc entre guillemets une nouvelle génération, qui également fait du journal papier.
2: Bah, à vrai dire, c'est vrai que nous, on est arrivé à l'université, c'était déjà du papier. Mais je pense qu'on aime tous ce côté papier, avoir quelque chose dans les mains. Et c'est vrai que on vient surtout de filières littéraires et de sciences sociales. Du coup, le papier, pour nous, a comme un intérêt assez important. Et même, je trouve que c'est toujours plus valorisant de voir son nom associé à quelque chose de papier que sur un site internet qui se perd parmi des milliers d'articles. Je trouve que c'est plus important et significatif pour nous, étudiants, d'avoir quelque chose de papier.
1: Et pareil, du coup, on le distribue dans un maximum d'endroits sur Rennes. Donc, il y a aussi le côté de le rendre accessible au maximum et de ne pas uniquement passer par les réseaux sociaux comme on aurait pu le faire en tant qu'étudiant à la fac.
0: Du coup, puisque vous le diffusez un peu dans plusieurs lieux sur Rennes, vous en tirez combien d'exemplaires? Comment vous le financez?
1: C'est financé par des subventions qu'on reçoit du CROUS, de Rennes 2, de l'Université de Rennes et de Rennes Métropole également. Et j'ai oublié, c'était quoi le reste de la question?
2: Les tirages, c'est variable selon les mois. Par exemple, au mois de septembre, on en a à peu près tiré 1500. Et par exemple, pour le mois d'avril, sachant que du coup, il y a les vacances et la période de partiel, on va plutôt en tirer 1000, ouais, entre 800 et 1000. C'est variable. Ça dépend en fait les moments forts de l'année ou pas.
0: Et du coup, là, il y a le numéro 31 avril 2026, donc l'agrafe. Est-ce que vous pouvez rapidement un peu nous parler du sommaire, des sujets qui ont été traités dans ce numéro?
1: Donc là, on a inauguré une nouvelle rubrique, vu que cette année, on a eu pas mal de rédacteurs qui s'intéressaient à l'actualité internationale. Et c'est vrai que ça manquait dans nos rubriques. Donc là, le premier article du journal, c'est sur El Moncho au Mexique. Donc c'est un peu un retour en arrière sur ce qui s'est passé ce dernier mois. Et si tu veux présenter un autre...
2: Du coup, une des spécificités de notre journal, c'est qu'il y a un fort attrait pour la culture. Et du coup, on retrouve pas mal de rubriques culturelles et comme Festival Sirène, qui a été un temps fort ce mois-ci, du coup, à Rennes 2. Et voilà.
1: Oui, ça, on a pas mal de recommandations culturelles. Après, on a eu ce mois-ci une interview des étudiants Erasmus aussi de Rennes pour les mettre en avant. Recommandations aussi pour, par exemple, le festival Mythos. Il y a eu un article. En fait, c'est très libre. Donc là, il y a eu des rédacteurs qui ont écrit sur le Ragebait, qui est en fait l'idée d'amener les vues et les réactions sur Internet par l'idée d'énerver. Donc ils ont fait un article sur ça. Il y a eu un article sur les crises humanitaires oubliées par rapport au rapport de l'ONG CARE qu'ils font tous les ans. Voilà, il y a eu pas mal de choses ce mois-ci, vraiment très différentes les unes des autres aussi.
2: Et c'est vrai qu'on a des sujets qui sont assez divers selon les mois et qui montrent des préoccupations. Par exemple, on a une rédactrice qui a écrit un article sur le fait de cette fascination pour les choses un peu morbides. Et c'est vrai que c'est des sujets assez cool à voir parce qu'on ne les voit pas partout. Et ouais, c'est plutôt gratifiant de les voir sur papier et de voir que ça plaît aussi.
0: Vous faites partie des créatrices du journal ?
1: Non, du tout. Du coup, ça a été créé en 2022. Moi, ça fait 2 ans que je suis à Rennes 2, du coup. Donc, ça fait un an environ que je suis dans l'association.
2: Pour ma part, c'est pareil. Du coup, je suis à Rennes 2 depuis 2023. Et lorsque je suis déjà arrivée à la fac, c'était déjà en place et déjà bien implanté.
0: Et c'est quelque chose que vous voulez continuer après la fac, quelque chose qui vous motive, alors soit partir dans le journalisme, soit rejoindre d'autres équipes, d'autres médias, parce que je pense que là, vu que c'est un

0: ou même des associations militantes, c'est vraiment quelque chose que je garderai, je pense, plus tard.
1: Là, on a présenté l'AGRAF, donc le journal associatif. À côté de ça, vous avez aussi un autre format qui s'appelle le Trombone. C'est lié aussi à l'AGRAF, c'est la même équipe rédactionnelle.
0: Pour le coup, il n'y a pas d'équipe rédactionnelle, c'est uniquement une équipe d'édition. Et en fait, on demande des contributions artistiques d'étudiants et qu'ensuite on met en page dans un plus petit format. Donc c'est vraiment une équipe uniquement d'édition et de recherche de contributions. C'est une plus petite équipe, ils sont une dizaine environ au Trombone.
1: Donc pour les auditeurs et auditrices qui voudraient justement soit se procurer l'AGRAF, soit suivre un peu ce que vous faites, le site internet, l'adresse
0: c'est lagrafjournal.com, donc tout attaché et avec un F à AGRAF.
1: Merci beaucoup, bonne continuité.
0: Merci. C'était
1: les autres voix de la presse avec Problématique et l'AGRAF rencontrés au Forum des médias indépendants à Rennes en avril dernier. À la semaine prochaine, d'ici là. On va

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2: RFI Matin commence. Bonjour tout le monde, bienvenue au programme. Le Moyen-Orient, Israël et l'Iran se frappent à nouveau mutuellement ces dernières heures. C'est une première depuis le cessez-le-feu entré en vigueur le 8 avril dernier. On en parle dans votre journal, Julien Coquelle-Rohem. Bonjour Julien.
4: Bonjour Andréane. À la une, en effet, de nouveaux tirs de missiles iraniens en direction d'Israël ce matin après de premières frappes hier soir. Et la réponse israélienne dans la nuit, une quinzaine de sites militaires iraniens bombardés par Israël. Les gardiens de la révolution menacent d'aller plus loin. On appelle Téhéran dans un instant. L'actualité ce matin, c'est aussi l'Arménie, où Nicole Pachinian revendique une victoire historique aux élections législatives. En Corée du Nord, la visite de Xi Jinping pour louer l'amitié invincible entre Pyongyang et la Chine. Dans ce journal également, un nouveau verdict à Kinshasa dans le procès du double assassinat d'experts des Nations Unies en 2017. La France et la colère autour de l'affaire Liana, le ministre de la Justice, Gérald Darmanin met les procureurs et les magistrats sous pression. Et puis du tennis et la victoire d'Alexander Zverev qui s'offre son premier grand chelem. Il l'attendait depuis longtemps.
2: C'est une première depuis le 8 avril et le début du cessez-le-feu.
4: Deux premières frappes iraniennes hier soir sur Israël, des tirs de missiles, tous interceptés en représailles selon Téhéran, au bombardement israélien qui a fait 2 morts et 20 blessés hier dans la banlieue sud de Beyrouth au Liban. La région semble depuis se rapprocher d'heure en heure d'une nouvelle escalade. On vous retrouve à Téhéran, Siavosh Ghazi, bonjour. Israël a riposté cette nuit en frappant l'Iran et la République islamique a répondu il y a quelques minutes.
5: Ce matin, l'Iran a de nouveau riposté à la riposte israélienne. L'aviation israélienne a mené une série d'attaques contre Téhéran, Isfahan, Karaj, Kermanshah à la frontière avec l'Irak ou encore Tabriz. Une quinzaine de frappes contre ces villes dans la partie ouest de l'Iran. Et donc, moins de 3 heures après, l'Iran a riposté à son tour en lançant des missiles contre le centre et le sud d'Israël, mais également une base militaire dans la région de Naplouse, dans le territoire occupé, donc qui a été visé, selon les informations données par les médias iraniens. Donc une riposte iranienne qu'on attendait contre la riposte israélienne. Il peut y avoir d'autres frappes dans les heures qui viennent, puisque l'Iran avait mis en garde Israël, mais aussi les États-Unis, en disant que si jamais Israël ripostait, la riposte iranienne serait encore plus dure. Il y a aussi la possibilité de fermer le détroit d'Ormuz, mais aussi le détroit de Bab el-Mandeb, comme les Houthis au Yémen sont intervenus en lançant un missile contre Israël. Il y a ce qu'on appelle l'unité des terres entre l'Iran, le Yémen, l'Irak avec les milices chiites, le Liban avec le Hezbollah ou encore les groupes palestiniens à Gaza mais aussi dans les territoires occupés. L'unité des terres, l'unité des fronts, un terme qui revient de plus en plus dans la bouche des responsables iraniens mais aussi de tous ces groupes.
4: Siavosh Ghazi, merci. La riposte israélienne contre l'Iran que Donald Trump a tenté d'éviter, le média américain Axios affirme qu'il a appelé hier Benjamin Netanyahou pour tenter de le dissuader de nouvelles frappes sur le pays. L'Irak et la Syrie annoncent la fermeture de leurs espaces aériens. L'Iran ferme aussi le sien en partie dans l'ouest du pays et suspend les vols à l'aéroport de Téhéran. En Israël, ce sont les écoles qui resteront fermées aujourd'hui. La situation dans la région à suivre minute par minute dans notre direct sur notre site RFI.fr.
2: 9h04 à Yerevan, c'était un scrutin crucial pour l'Arménie lors du verdict après les législatives d'hier.
4: Les premières depuis la défaite du pays dans la guerre contre l'Azerbaïdjan en 2020 et la perte du Haut-Karabakh en 2023. Elles avaient valeur de test pour Nicole Pachinian. Au pouvoir depuis 8 ans, le Premier ministre et son parti Contrat Civil, qui recueille au dernier des comptes des voix moins de 51% des suffrages. Bonjour Daniel Valo.
6: Bonjour.
4: En direct de Yerevan pour RFI, Nicole Pachinian revendique la victoire, mais elle n'est pas encore totalement confirmée.
6: Oui, le Premier ministre arménien a revendiqué la victoire dans le courant de la nuit sur la base de résultats très partielle. Son parti était alors largement en tête avec 56% des voix, mais dans le courant de la nuit, cette avance s'est réduite et selon le dernier décompte rendu public par la commission électorale, le contrat civil, le parti du premier ministre arménien est toujours en tête, certes, mais de justesse. Le décompte des voix n'est pas terminé et à ce stade, ce serait une victoire, mais sur le fil du rasoir, et ce résultat sera probablement contesté par l'opposition qui a dénoncé tout au long de la campagne les pressions judiciaires exercées à son encontre. À l'instar de Samvel Karapetian, le dirigeant du principal d'opposition qui est assigné à résidence, cet homme d'affaires réputé proche de la Russie a obtenu avec sa formation Arménie Forte plus de 23% des voix, ce qui est beaucoup plus qu'anticipé. Samvel Karapetian qui s'est exprimé lui aussi dans le courant de la nuit pour dénoncer l'annonce prématurée à ses yeux de la victoire célébrée par Nicole Pachignan et ses partisans. Il va donc falloir attendre dans les prochaines heures les résultats définitifs. Une certitude, s'il emporte ces élections, Nicole Pachignan n'aura pas, loin de là, cette large victoire qu'il espérait et qu'il avait demandé à ses électeurs.
7: Daniel Valo, envoyé spécial de RFI à Yerevan, en Arménie. Merci beaucoup.
2: Dans l'actualité également, Julien, un déplacement rare pour Xi Jinping aujourd'hui.
7: Le président chinois, qui voyage désormais peu à l'étranger, est arrivé ce matin en Corée du Nord pour une visite de 2 jours. C'est la première depuis près de 7 ans. Bonjour Cléa Broadhurst.
8: Bonjour Julien, bonjour à tous.
7: Xi Jinping à Pyongyang pour des cérémonies et pour réaffirmer l'amitié entre les deux pays. Une rencontre qui doit aussi permettre à la Chine de réaffirmer son influence sur un allié devenu plus indépendant grâce à son rapprochement avec la Russie.
8: Oui, rarement un déplacement de Xi Jinping aura autant ressemblé à une opération de reconquête. Longtemps dépendant de la Chine, la Corée du Nord dispose aujourd'hui d'un nouveau partenariat, vous le disiez, de poids, la Russie. Et c'est vrai que depuis le début de la guerre en Ukraine, Kim Jong-un fournit des armes et des soldats à Moscou et en échange, il reçoit du pétrole, de l'aide économique et probablement certaines technologies militaires, une relation qui donne davantage de marge de manœuvre à Pékin. Pardon. Pour Xi Jinping, l'enjeu est donc de rappeler que la Chine reste son soutien principal. Plus de 90% du commerce légal nord-coréen passe toujours par son grand voisin. Pékin peut offrir ce que Moscou peine à fournir, des débouchés économiques, du tourisme et une aide alimentaire essentielle. Et cette visite, c'est aussi un message adressé aux États-Unis et à leurs alliés. Et au-delà de la symbolique, Xi Jinping veut surtout rappeler à Kim Jong-un une réalité très simple. La Russie est un partenaire utile, mais la Chine demeure indispensable.
7: Cléa Broadhurst à Pékin. Pour RFI. Merci beaucoup.
2: Donc, c'était en mars 2017 en RDC, l'assassinat de 2 experts des Nations Unies.
7: L'Américain Michael Sharp et la Suédo-Chilienne Zaida Catalan avaient été tués alors qu'ils enquêtaient sur les violences dans la province du Kasaï central à la suite de l'insurrection de la milice Kamuinan Sapur réprimée par les forces de sécurité. Un feuilleton judiciaire de 4 ans s'est achevé ce week-end à Kinshasa avec le nouveau verdict de la Haute Cour militaire. Elle avait prononcé en première instance la peine de mort pour 49 accusés. Verdict contesté par le ministère public, la peine a été revue à la hausse en appel avec 54 condamnations à la peine capitale pour crimes de guerre par meurtre. À Kinshasa, correspondance de Pascal Moulégua.
9: Parmi les condamnés figurent plusieurs responsables de la milice Kamuinan Sapu, des exécutants, ainsi que le colonel Jean-Dédieu Mambouini, officier de l'armée congolaise. En première instance, le colonel Mambouini n'avait été condamné qu'à 10 ans de prison, faute de preuves. En appel, la haute cour a affirmé qu'il avait piégé les experts et a porté sa peine à la mort. Selon l'arrêt, les experts de l'ONU, Michael Sharp et Zaida Catalan, avaient été interceptés le 12 mars 2017 sur le pont d'une rivière proche du village Moyo Musila, où ils avaient été conduits avec leurs accompagnateurs congolais. Malgré leur identification comme experts, ils avaient été accusés d'être des traîtres, puis amenés dans la brousse où ils ont été exécutés par balles, avant que la tête de la Suédoise ne soit tranchée. Certains accusés ont été condamnés pour leur rôle dans la planification, d'autres ont été formellement identifiés comme ayant influencé les assassins, d'autres encore ont directement exécuté ou participé de manière déterminante au double meurtre sur le terrain. Un verdict qui clôt l'affaire, mais qui est fortement critiqué par la Commission nationale des droits de l'homme, qui estime que les commanditaires hautement placés de ces doubles meurtres n'ont jamais été inquiétés. Pascal Moulégua, Kinshasa.
7: Et en République démocratique du Congo, le bilan de l'épidémie d'Ebola qui continue d'évoluer. Le dernier pointage des autorités ce dimanche fait état de 515 cas confirmés, dont 91 décès. 12 patients ont été déclarés guéris. La commissaire européenne à la coopération internationale, à l'aide humanitaire et à la réaction aux crises, Adja Labib, était en visite hier dans l'est de la RDC, à Bunia, chef-lieu de la province de l'Ituri, épicentre de l'épidémie. Elle annonce 5 milliards d'euros d'aide supplémentaire supplémentaires en plus des 15 déjà annoncés. Reportage sur place dans notre prochain journal Afrique à 5h30, temps universel.
2: En France, la polémique toujours aussi vive autour de l'affaire Liana.
7: Du nom de cette fillette retrouvée morte jeudi dans le sud-ouest de la France, une marche blanche était organisée hier dans la commune où se sont déroulés les faits, alors que les réactions se multiplient pour critiquer l'inaction de la justice. Le principal suspect du meurtre de Liana était visé par plusieurs plaintes pour violences sexuelles sur mineurs. Le ministre Gérald Darmanin, critiqué pour le manque de moyens alloués à la justice, met lui-même sous pression la profession. Il convoque l'ensemble des procureurs généraux.
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2: Bonjour, ici Erdua et c'est l'heure de l'interview avec au studio Mallory Audon. Bonjour.
3: Bonjour Yves, merci Mallory, de me recevoir.
2: Mallory, tu as été parmi nous sur Erdua pendant un moment et auparavant tu avais édité deux ouvrages. Tu peux les rappeler rapidement.
3: Oui, tout à fait. Merci pour ce rappel. Bonne mémoire. Oui, j'avais publié deux nouvelles. Une que j'ai publiée en 2017 et l'autre qui avait été publiée en 2018. Les deux dans des maisons d'édition différentes. La première, c'était le titre « Tout ce que j'ai à te dire avant de partir » aux éditions Edilivre. Et la deuxième, c'était « Partir » aux éditions Sidney Laurent.
2: Et passage sur Erdua, tu t'es initié à la radio.
3: Tu en as eu même une formation. Ouais, j'ai eu plusieurs formations, j'ai appris plein de choses et justement, j'ai pu mêler mon plaisir de créativité, mon envie d'écrire avec l'outil radiophonique et ça a été aussi une super expérience. J'ai pu effectivement fusionner un peu toutes mes passions et c'était très chouette aussi. Ce que je continue à faire d'ailleurs.
2: Et donc, tu es avec nous pour nous parler du nouvel ouvrage que tu sors aux éditions Maya. Et tu
3: Tout
2: es là pour nous présenter. C'est une nouvelle aussi.
3: Alors là, on est. Alors je ne sais pas si on peut dire un roman, mais on n'est pas sur une nouvelle. C'est quand même beaucoup plus construit que les deux premiers ouvrages que j'avais pu faire, qui étaient plus un peu à visée autobiographique, que là, j'ai vraiment eu l'envie d'emmener mes potentiels futurs lecteurs dans un univers dit les univers fantasy. Du coup, c'est assez différent et un peu plus conséquent que ce que j'ai pu faire par le passé.
2: Donc un ouvrage plutôt de fiction.
3: Ouais. Alors après, comme beaucoup de fictions, beaucoup d'auteurs, que ce soit cinématographiques ou littéraires, s'inspirent aussi d'émotions, de faits, d'expériences de vie. Mais là, oui, j'avais vraiment envie de créer plus un univers magique avec des thématiques dont chacun et chacune peut se retrouver dedans. Mais voilà, pas rester sur quelque chose de trop réalité, quoi. J'aime aussi le côté lecture et littéraire pour la proposition de s'évader aussi et de connaître autre chose.
2: Cet ouvrage s'intitule Blue Storm, le miroir de la destinée. Et donc, c'est l'initiation d'une jeune femme sur son identité, semble-t-il, d'une tribu des Koak.
3: Ouais. Alors, tout ce roman-là, j'ai pu le concrétiser cette année lors de l'année sabbatique qui m'a été accordée par Radio Diwa, d'ailleurs. Donc, voilà, j'en sors mon petit roman, mais c'est beaucoup d'idées et d'inspirations qui sont là depuis des années dans ma tête et dans mes envies d'écriture. Et notamment, du coup, l'inspiration première était la tribu des Koak. Les Koak, c'est plus par rapport au calendrier Maya. Et quand j'étais plus jeune, justement, la maman d'une amie à moi m'avait fait un peu ma fiche par rapport à mon année de naissance. Et du coup, je faisais partie de la tribu des Koak et je me suis beaucoup intéressée aussi un petit peu à toutes ces mythes, en plus de ce qu'elles m'avaient donné. Et j'ai voulu partir de ça pour effectivement après développer la vie d'un personnage féminin qui se découvre avec des dons et qui part effectivement en quête initiatique identitaire.
2: Jeune fille qui se prénomme Tara, donc... Et pour cela, elle se met au sein d'une équipe, elles sont sept à grimper cette montagne dont tu vas nous parler un peu et qui se situe en Californie.
3: Ouais, exactement. Pour ce roman, il y a beaucoup d'imaginaire effectivement, mais je me suis aussi basée sur beaucoup de faits réels, que ce soit quand je parle un peu d'ésotérisme ou quand je parle de certains soins avec les différents éléments, et certains lieux qui sont évoqués dans mon bouquin sont des lieux vraiment réels où il s'est passé, où on sent en tout cas une dimension mystique. Et effectivement, le début de cette histoire commence au Mont Shasta, qui se trouve en Californie. Pourquoi cet endroit? Je crois que j'ai cherché, en fait, j'ai fait beaucoup de recherches sur plein d'endroits, et c'est aussi un roman que je veux sur... Enfin, je voudrais que ce soit une saga. Du coup, je suis déjà en train de travailler sur le tome 2 et le tome 3. Et l'idée, c'était vraiment de faire rencontrer différents endroits dans différentes sphères qui regorgent d'énergies différentes et à travers lesquelles le personnage va aussi se rencontrer et évoluer et du coup développer ses dons.
2: Des endroits, des cultures différentes, mais toujours avec un même but pour toutes.
3: Eh bien, dans ce premier roman, c'est vraiment plus, du coup, sa découverte à elle avec un monde qu'elle ne connaissait pas. En fait, elle savait que ça existait, et là, elle va juste se retrouver dans une aventure un petit peu de passage de différents mondes, et effectivement, jusqu'à arriver à la tribu des Kwak auquel elle appartient, et du coup, en découvrir aussi beaucoup plus sur elle-même. Parce que c'est une enfant adoptée aussi, ça c'est des choses à découvrir en lisant le livre. Mais du coup ouais, c'est beaucoup centré sur ce personnage-là, et à la fois ça évoque aussi énormément de thématiques différentes.
2: Donc Tara, qui vivait jusqu'alors en Nouvelle-Orléans?
3: Tout à fait. Nouvelle-Orléans, je m'en suis inspirée également parce que c'est aussi une ville qui est connue pour beaucoup de mythes et d'histoires. Et du coup, je trouvais ça chouette de la faire débuter d'ici.
2: Donc là, il y a cette envie d'elle de découvrir d'autres choses.
3: Eh bien, son envie, elle vient...
2: C'est un sentiment qu'elle...
3: Ça vient d'une rencontre, en fait. Si elle s'ouvre à ce monde, ce nouveau monde, c'est parce qu'elle a eu une rencontre qui a été assez déterminante dans sa vie, et aussi parce que le personnage principal, en fait, a le don d'empathie. Et on apprendra au fur et à mesure des histoires, qui seront nombreuses, je l'espère, que c'est aussi par cette souffrance et cette non-contrôle sur ce pouvoir-là qui a fait qu'elle a commencé à se poser des questions et qu'elle était à la recherche d'un refuge ou de quelqu'un, quelque chose qui pourrait l'aider en fait à maîtriser aussi ces capacités-là pour... Et c'est tout ce qui est lié un peu à la tribu des Kwak, à cette idée-là qui sont des êtres en fait qui travaillent l'énergie intérieure pour pouvoir en faire quelque chose de bien et travailler l'hypersensibilité. Donc c'est aussi un livre qui a envie d'aborder des thèmes comme l'hypersensibilité, la santé mentale, les différentes énergies qu'on peut ressentir et comment on peut les gérer aussi.
2: De quoi s'est nourri ce texte? Ce sont des lectures, des informations? Est-ce que tu es allée à cette recherche de pensées, d'idées?
3: Je pense que c'est en puisant un peu dans toutes mes inspirations et aussi toutes mes passions depuis des années qui a fait ce mélange et qui a créé cette histoire. Mais effectivement, je lis beaucoup depuis que je suis petite. Moi-même, je me suis toujours un peu intéressée au monde de la magie sous différents angles, mais ça a toujours été des domaines qui m'intéressaient, le domaine de la psychologie aussi. Et puis je suis une jeune fille des années 90, donc j'ai grandi avec beaucoup de séries qui évoquaient un peu des mondes aussi avec des univers différents, et je pense que tout ça a nourri aussi un imaginaire assez vaste, j'ai envie de dire.
2: Alors les Kwak, tu parles de cette tribu qui existe réellement? Ou alors c'est une fiction.
3: Ça appartient au calendrier maya, donc ouais. Je sais pas si il me semble que c'est une tribu qui a existé réellement. Après, moi, je suis juste partie sur ma petite fiche qu'on m'avait fait par rapport à mon nom, ma date de naissance, et ouais. Du coup, effectivement, ça disait que c'était des énergies, enfin une tribu qui justement puisait leur force dans les énergies, par le tonnerre, le feu qui était initié par tout ça. Donc moi, en ayant ça et en me renseignant un petit peu plus sur Internet, ouais, j'ai réussi à créer un décor qui, d'après moi, est plutôt bien cousu.
2: D'ailleurs, cette montagne qui existe vraiment, Shasta, c'est ça ?
3: Le mont Shasta, ouais.
2: Oui. Oui, donc j'ai pu y voir cette photographie. C'est ouais. Une masse plutôt compacte. Ouais. Hein, pas aussi accidentée que les montagnes qu'on peut s'imaginer. C'est un grand bloc. Je pense peut-être même que c'était un volcan.
3: C'est un stratovolcan, exactement.
2: Voilà, c'est ça.
3: D'accord. Ouais, ouais. Et en fait, sur des recherches que j'ai menées, il y avait beaucoup de témoignages de gens qui disaient que pendant quelques temps, ils avaient l'impression que le temps justement était suspendu, qu'ils avaient ressenti des choses, qu'ils avaient vu des portails, enfin des faisceaux lumineux et tout, etc. Et du coup, en me basant aussi là-dessus, je l'ai réintégré dans mon écriture. Et il y a aussi plusieurs aussi d'autres endroits où elle va être qui ont été inspirés de lieux que j'ai moi-même visités ou que j'ai entendu ou lu des choses dessus. Voilà.
2: Tu disais avoir ces idées en tête depuis des années. Est-ce que tu les as aussi couchées sur papier ?
3: Je me rappelle que quand j'étais toute jeune, je devais avoir 11-12 ans, j'avais commencé à écrire un pseudo-roman qui s'appelait, pour le coup, La traversée des miroirs, pas le miroir à dessiner. J'avais commencé à écrire, mais l'ordinateur de ma maman avait planté à l'époque, du coup j'avais tout perdu. Et là, les premiers jets que j'ai écrits pour Blue Storm, c'était en 2019 peut-être, je crois, 2019-2020. Et en fait, j'avais quelques passages, quelque chose que j'avais envie de construire, mais j'ai vraiment pris le temps de m'y remettre là sur l'année qui s'est écoulée. C'est quand même une histoire qui me tient depuis un moment et que j'avais vraiment envie de voir éclore. Et voilà.
2: En tout cas, c'est un texte issu de ton imaginaire.
3: Ouais, clairement.
2: C'est un imaginaire, donc, comme tu disais, c'est nourri de ces séries.
3: A beaucoup inspiré, voilà.
2: Les années 90.
3: C'est ça, je pense que les gens qui ont pu regarder les mêmes séries que moi vont retrouver certains détails dedans. Quand on est des vrais fans, on reconnaît certaines choses. Mais oui, ça a été quand même... Ça m'a aidé aussi à nourrir, en tout cas, mon inspiration et à concrétiser certains passages, ouais.
2: Est-ce que pour toi, c'est aussi un autoportrait ?
3: Je dirais pas un autoportrait, parce qu'on est quand même loin... Enfin, il y a quand même beaucoup de choses qui me différencient du personnage. Mais je pense qu'effectivement... Il y a eu un moment où je me suis aussi retrouvée, justement, la tribu des Couacs. On dit que c'est la tribu des Bleus. C'est aussi pour ça que le titre, il est intitulé Blue Storm. C'est que quand j'ai commencé à l'écrire, c'était vraiment pour aussi essayer de mettre des mots sur une tempête intérieure que j'avais en moi. Et comme quand j'ai relu un peu tout ce que je pouvais voir sur la tribu des Couacs, les différentes énergies, comme c'était la tribu des Bleus et qui prenait un peu les tempêtes intérieures pour en faire quelque chose de lumineux et que ça va être un petit peu ça l'idée du personnage, j'ai mêlé certaines choses que j'ai pu ressentir, mais c'est quand même pas du tout à viser autobiographique.
2: Donc, autobiographie hein, qui parle de toute sa propre existence. L'autoportrait, c'est plutôt une restitution imaginaire de ce qu'on ressent. Hein.
3: Oui, c'est vrai.
2: Voilà. Donc, c'est par rapport justement à cet âge, 27 ans, est-ce qu'elle semble découvrir des capacités dont elle cherche la manière de les utiliser? Est-ce que pour toi, c'est aussi dans cette écriture de pouvoir peut-être trouver un cheminement qui t'emmènera sur d'autres sujets?
3: Ouais, c'est clairement possible. J'avoue que je vois mon écriture aussi comme un cheminement personnel. Je pense pour plusieurs échelles, en fait. Je pense que les réflexions que je m'apporte dans ma vie, j'en mets aussi un peu dans la vie de mes personnages. Et par rapport à l'âge du personnage, effectivement, il est mentionné vers 27 ans, parce que j'ai aussi l'impression que c'est un peu des âges aussi où on se redécouvre autrement. Et aussi, sans vouloir tout raconter, mais on pourra se rendre compte en lisant le bouquin qu'elle ne commence pas à développer ses dons à 27 ans. En fait, elle commence du coup un peu cette quête initiatique à 27 ans, mais généralement, les dons se développent toujours un peu plus tôt, généralement aussi en période d'adolescence, justement au moment où les émotions sont assez fortes. Mais oui, je pense que le roman a évolué aussi de la manière dont moi j'ai évolué ces dernières années. Je pense que si je l'avais par exemple fini en 2020, il n'y aurait pas du tout eu les mêmes idées que ce que j'ai pu apporter sur l'année 2025-2026.
2: Cet ouvrage aux éditions Maya fonctionne d'une manière assez innovante. Est-ce que tu peux nous en parler ?
3: Oui. Alors effectivement, en tant que jeune autrice, j'ai cherché des maisons d'édition. Bon, j'ai postulé à plusieurs maisons d'édition, évidemment. Et ce qui m'a intéressée dans les éditions Maya, c'est que j'ai reçu d'autres réponses positives pour la publication de mon roman, mais... Et ce que je comprends aussi, des maisons d'édition demandent une participation financière à l'auteur qui généralement est quand même assez élevée. Que là, les éditions Maya, en fait, du coup, moi, en signant le contrat avec eux, je n'ai rien à débourser pour la diffusion, pour la mise en page, pour la production de la maquette, etc. Mais je pense que eux, pour se sécuriser et aussi pour voir en fait à quel point... Le roman peut marcher. Ils ont un site internet, donc une plateforme, et pour chaque auteur qui se lance du coup dans l'édition de son bouquin, c'est une sorte de campagne de promotion, campagne promotionnelle, et du coup sur ce site-là, vous allez pouvoir découvrir un petit peu la note de l'auteur, la couverture de mon roman. Il y a un extrait aussi que vous pouvez lire et découvrir sur le site. Et en fait, l'idée, c'est qu'avec le soutien et la contribution des personnes, donc ça peut être, ça part d'un prix libre. Jusqu'à, après, ça peut être de 6 euros à 12, 21, 50, 32. Bon, il y a différents prix pour tous les moyens. Et en fait, grâce à ça, moi, ça me permet, par exemple, dernièrement, j'ai atteint le palier des 75% sur cette campagne et ça va permettre d'être diffusé dans 200 librairies en France, ce qui me donne du coup forcément un rayonnement plus important et plus intéressant. Donc, voilà.
2: On en aura certainement à dire, peut-être, bien.
3: Oui, effectivement, j'ai eu la chance de pouvoir m'entretenir avec le personnel de la librairie Mosaïque. Et ils sont intéressés pour commander quelques ouvrages. Donc là, je pense qu'ils seront pas... Enfin, mon livre, je pense, sera donc disponible. Et je m'avance un peu, peut-être, en disant ça, parce que la maison d'édition ne m'a encore rien dit, mais courant de l'été. Donc je pense que ce sera peut-être plus à la rentrée ou cet automne que vous pourrez retrouver mon petit roman à la librairie Mosaïque. Et je les remercie encore une fois pour leur confiance et cette démarche qu'ils font pour le faire découvrir aux Diois et Dioises.
2: Il s'agit donc de Euthéna, ce promoteur de la culture, comme il se désigne.
3: Exactement. Euthéna, et que dire ouais, après, donc, c'est ce qui, grosso modo, ouais, je pense que c'est...

0: mêler la radio et l'écriture. Et c'est aussi une réalité qu'aujourd'hui, en fait, j'ai l'impression que l'audio, on l'appelle, en tout cas, la lecture des romans se fait de plus en plus. Moi, je connais énormément de personnes qui découvrent des romans en les écoutant. Donc, je ne me suis encore pas lancée dans la mise en création sonore de tout mon roman. Mais effectivement, il y a le chapitre 1 que j'ai proposé et créé, qui est donc sur la page YouTube de mon association Libre Bazar et qui est aussi disponible en lien sur le site Téna.
1: Et donc, comment s'est opéré cet enregistrement? Vous étiez plusieurs?
0: Ouais, l'idée c'était, j'avais pas envie que ce soit juste ma voix et que ce soit un peu monocorde, on va dire. Du coup, j'ai fait un petit casting de voix. Là, pour le chapitre 1, notamment, il y a deux autres voix féminines qui sont avec moi. Moi, on va dire que je fais la voix off. Et j'ai deux amies qui m'ont prêté leur voix pour faire les voix des deux personnages qu'on entend dans le chapitre 1. Et après, ce qui différencie aussi un peu des livres qu'on peut entendre où généralement c'est juste la voix qui lit le livre, c'est que avec l'expérience que j'ai acquise à Radio Diwa et pendant mes formations, évidemment, je me suis permise de faire toute une création sonore autour de ça. Donc, on va dire que c'est assez immersif, je pense.
1: On peut peut-être citer ces personnes qui t'ont...
0: Oui, bien sûr. Un grand merci à Jeanne Herbe qui a fait un service civique aussi justement à Radio Diwa l'année où j'étais avant mon année sabbatique, quoi. Et ensuite, c'est mon autre amie Margot Brière que je remercie beaucoup de m'avoir soutenue dans ce projet. Et puis, j'espère que ça va continuer avec elle aussi. J'ai une autre amie qui travaille sur les voix d'autres personnages. Je pense que de toute façon, je referai encore des petits recrutements de voix pour donner vie à tout ça de manière audio et artistique.
2: Tara se rappelle avec précision de cet après-midi pluvieux. Elle était à la bibliothèque pour continuer ses recherches et ses apprentissages sur l'univers de la magie, des histoires, mythes et cultures de sa ville. Elle y trouvait aussi de nombreux livres sur les plantes magiques et médicinales. Alors qu'elle feuilletait différents ouvrages, une voix féminine interrompit ses pensées.
3: Sorcière et rituel, héritage ancestral et pratique moderne,
2: dit la voix féminine et mélodieuse en posant ses yeux sur l'ouvrage qui habillait la table où Tara était installée. Celle-ci leva les yeux, laissant de côté sa lecture de plantes médicinales et magiques, les incontournables de l'ésotérisme. Elle ne dit rien, se contentant d'observer la femme qui se tenait devant elle. Ses longs cheveux bruns étaient attachés en une tresse magnifique qui tombait sur le côté de son épaule gauche. Elle avait de grands yeux verts et le teint un peu mat. Elle ajoute :
3: ce n'est pas un type de lecture très commune, tout ça.
2: Un sourire léger mais lumineux apparaît sur le visage de Cheyenne. Tara aurait voulu lui donner une explication concrète sur son intérêt pour ses livres. Elle tentait de se souvenir à quel moment son attrait pour le monde occulte avait commencé. Depuis son enfance, en réalité. Sans trop savoir pourquoi. Tout ce qu'elle savait, c'est qu'elle était attirée par cette science, cet art, et qu'elle souhaitait apprendre la magie, en comprendre son sens et ses possibilités. Comment expliquer cet intérêt ? Certaines personnes s'en approchent parce qu'ils ont vécu des événements tels que des visions dans l'enfance, des appels intérieurs. Pour Tara, ce n'était rien de tout ça. Pas qu'elle s'en souvienne en tout cas. Elle avait seulement toujours senti qu'elle possédait un don, qu'une ouverture plus grande sur l'univers et ses dimensions lui était donnée. Elle avait envie de connaître la magie et c'était tout. C'est pour cette raison que sur la dernière année de sa vie, elle avait fréquenté des cours d'astrologie, de tarot, de numérologie et bien d'autres choses, et qu'aujourd'hui, elle se trouvait ici.
1: Un extrait donc de ce livre.
0: Oui, un petit passage plus vers la fin. Ouais.
1: Oui.
0: C'est vrai que ça vous est un peu long peut-être dans l'interview, mais voilà, en tout cas pour ceux qui peuvent être curieux, vous pouvez l'écouter, ça fait 11 minutes avec les petites créas sonores à côté.
1: Quand on le lit aussi dans cet extrait, il y a ce côté d'aller à la recherche de ces livres, de cet imaginaire. Pourquoi ? Est-ce que la réalité qui t'entoure

0: le monde qui t'entoure ne t'inspire pas?
1: Je pense que ouais, y a clairement ça depuis que je suis toute petite. Y a une quête d'avoir envie de croire qu'il y a quelque chose de plus grand. J'avoue que c'est souvent que j'ai trouvé que le monde était un peu violent, un peu triste, où j'ai espéré longtemps que la compassion ou la bienveillance des gens ferait qu'on vivrait dans un truc un peu plus sain. Et du coup, je pense que oui, effectivement, par l'imaginaire, comme beaucoup, on essaye aussi de trouver un échappatoire pour le personnage. J'avais aussi envie d'emmener l'importance et le plaisir justement en fait de se renseigner sur l'histoire du monde en fait, d'aller dans des bibliothèques, de se renseigner aussi sur qu'est-ce qui a pu se passer, quels sont les mythes. Et après là je parle aussi beaucoup de plantes médicinales, c'est des choses qui reviennent aussi beaucoup, mais en fait toutes les croyances, tous les soins, toutes les choses qu'ils pouvaient avoir avant qui se sont un peu perdues, je trouvais ça intéressant de peut-être donner aussi l'envie de retourner dans des bibliothèques, dans les médiathèques, de se perdre dans différents ouvrages, fantastiques, imaginaires ou pas. Ça peut être aussi sur des faits réels. Et ouais, je trouve que la connaissance, c'est aussi une forme de pouvoir et que c'est bien d'avoir envie d'apprendre et de connaître même les choses qui nous font peur ou qu'on ne comprend pas ou qui nous semblent pas forcément possibles. C'est quand même bien pour moi d'y rester attentive et de s'y intéresser.
0: Ces peuples, le peuple Kohak, a sa place dans la nature, il en vit. Est-ce que cette nature, tu la retrouves aussi ici, dans le Diwa? Est-ce qu'il y a ces moments, dans celle-ci, de se retrouver à un nouvel imaginaire?
1: Oui, bah ici, c'est vrai qu'on a de la chance de ne pas manquer d'endroits ressourçants, d'endroits avec beaucoup d'énergie aussi. La nature est très présente. Ici, on peut facilement aller se balader dans des petits sentiers en forêt et avoir l'impression de rentrer dans le monde des léprechaunes et des nymphes sans aucun problème. C'est aussi une terre d'artistes. Il y a beaucoup d'artistes qui viennent dans la Drôme aussi pour s'inspirer, pour se reposer, pour se retrouver au calme. Donc, effectivement, je pense que il y a aussi beaucoup d'ici qui a pu inspirer ça et où je me suis retrouvée dans la, justement tu t'évoquais la tribu des Kohak. C'est clair que c'est des gens qui, je l'ai peut-être pas assez détaillé dans mon roman, mais c'est vrai que c'était l'idée d'arriver dans un peuple où en fait on est aussi très loin de ce côté technologique, où moi quand je vais en ville maintenant et que je prends le train ou le métro et que je vois, enfin que j'ai cette vision un peu de vie robotique, lobotomisée, où tout le monde est sur son téléphone et que je suis la seule avec un bouquin, c'est aussi des choses que j'ai envie de fuir et où j'avais envie d'emmener cet univers où, en fait, il se passe des trucs magiques et on peut s'émerveiller de plein de choses et sans qu'il y ait aussi l'univers technologique qui est peut-être du coup un peu différent avec la science-fiction ou des choses comme ça, d'autres romans où on va quand même trouver beaucoup de choses qui poussent dans encore toutes les possibilités que l'être humain peut faire. Moi, là, j'avais plus envie que les êtres humains retrouvent justement le calme, la nature et justement les savoirs d'avant, d'antan.
0: J'ai reçu peu un photographe animalier qui organise un festival de photographie, une exposition commune sur le Vercors, et qui me disait que son travail consistait à s'intégrer dans la nature, d'y rester sans bouger, d'attendre parfois des heures, pour s'enrichir des sons, des odeurs et peut-être de l'animal qui apparaîtrait.
1: Et puis c'est des rituels qui étaient justement par des peuples amérindiens ou partout, la culture des chamans ou des choses comme ça. C'est des gens qui justement, c'est grâce à la nature, à ce recul-là, au fait d'être connecté à elle et de se concentrer et de rien faire et de juste l'admirer, qu'ils arrivent aussi à développer des dons de coupeur de feu ou qu'ils arrivent à soigner ou à communiquer avec, enfin des choses que je pense que potentiellement en fait on a tous les capacités en nous de développer des possibilités comme la télékinésie, l'empathie, le fait de soigner les gens, comme aussi les magnétiseurs aujourd'hui qui sont beaucoup plus démocratisés où les gens vont beaucoup plus les voir. Pour moi ça c'est l'essence de la magie aussi qui est là. Et après, c'est à nous de savoir comment on a envie d'apprendre ces choses-là, ou est-ce que ouais, après, c'est, voilà, j'ai pas, c'est très subjectif après là ce que je suis en train de dire. Alors on va pas partir.
0: Ça sera le sujet ou le travail d'autres ouvrages pour la suite. Il y a donc ce livre, hein, Blue Storm, le miroir de la destinée. Il y a aussi Libre Bazar. Qu'en est-il de cette association dont tu es la présidente, je crois?
1: Oui, oui, oui. Eh bien, là, on a fêté nos 5 ans cette année, le 1er mai à Marignac. Ça a été l'occasion surtout de se retrouver toutes et tous, parce que l'associatif demande beaucoup de moyens humains et qu'on a tous nos projets, nos vies à côté. Donc là, effectivement, l'association connaît une activité en baisse. Mais le 1er mai a été une belle réussite. Ça nous a rappelé aussi combien c'était chouette, en fait, de créer ces moments de partage, de rendre la culture justement accessible. Et voilà, moi j'ai quand même à cœur de continuer à proposer des choses sur le territoire. Là, prochainement, j'ai rien à proposer. J'aimerais bien travailler le prochain projet dans lequel je voudrais concrétiser. Et on s'était retrouvés déjà ensemble derrière le micro pour ce sujet-là. On avait fait un studio mobile en Drôme Ardèche. Et si je dois me concentrer sur un nouveau projet pour Libre Bazar, ce sera celui-ci pour le printemps prochain. Et ce sera peut-être l'occasion de faire tourner mon bouquin également lors de ce studio mobile, parce que l'idée, c'est d'aller donc dans différentes communes et de proposer toute forme d'art différente sur des places de manière gratuite et accessible à chacun, chacune.
0: Cette proposition audio de cet ouvrage, est-ce que ça te donne une envie peut-être de le proposer en écoute avec un public?
1: Ah, ce serait une idée. Ce serait un challenge aussi, parce que j'ai l'impression que ce serait un peu comme prendre le micro et chanter pour la première fois devant des gens. C'est vraiment laisser. Déjà, à savoir que des personnes. Je suis très impatiente d'avoir des retours des gens qui vont lire l'univers que je propose. Mais c'est déjà quelque chose de laisser ça. Alors, le faire écouter sur une place avec plein. Et dans un sens, je pense que ça pourrait être une expérience vraiment chouette. Merci pour cette idée. Je ferai peut-être ça.
0: Depuis le premier ouvrage, est-ce que tu as ressenti personnellement. Cette mutation dans l'écriture et de toi-même aussi dans la réflexion, dans les idées.
1: Oui, je me sens beaucoup moins pressée qu'avant. Là, j'ai voulu prendre le temps vraiment de concrétiser, et encore, je pense que j'ai quand même voulu un moment accélérer un petit peu. Et après, oui, je pense que de toute façon, moi, c'était vraiment pour le plaisir de partager parce que j'écris depuis que je suis toute petite, et je crois que en fait pour moi ça a été très valorisant. C'était plus pour un plaisir à moi de me dire waouh, j'ai écrit et ça a été publié. Mais je pense que avant la vingtaine, de toute façon, enfin vingtaine, on est trop jeune encore, je pense, pour avoir un bon recul sur notre travail d'écriture, pour avoir une plume un peu plus adulte. Et que là, c'était vraiment plus, je sais pas, des choses que j'avais pas envie d'oublier, des choses que j'ai voulu noter. Et je pense que oui, ça avait pas du tout la même visée que ce que j'ai réalisé comme projet littéraire cette année. Déjà, j'avais pas du tout fait de communication autour. J'espérais pas que ça marche et que ça retiennent l'attention des gens, que là je sens que oui, j'ai une envie plus grande que ce livre soit promu, qu'il soit lu, que les gens puissent l'apprécier. Donc oui, c'est différent de mes premières expériences, effectivement.
0: Un extrait donc que je mettrai en lien sur la page de l'émission.
1: Et cela oui. Dit, je l'avais fait aussi sur Radio Diwa, sur une de mes pages, mais sur une de mes émissions, pardon. Mais il y a sur mon deuxième extrait, ma deuxième nouvelle, Partir, on peut la retrouver en audio aussi. Je m'étais déjà amusée à faire ça.
0: Et puis, sur Internet, quelle visibilité de Mallory Audon? Est-ce que tu as une page personnelle?
1: Non, absolument pas.
0: Une page sur un réseau social?
1: J'avoue que pour mon côté créatif, pas tant. C'est peut-être des choses auxquelles faudrait que je pense. Après,
0: le numérique ne t'inspire pas forcément, peut-être. Hein, ouais. Beaucoup sont réticents au numérique.
1: Ouais. Bah, c'est pas tant que je suis réticente, mais je crois que j'ai pas la patience, en fait, de...
0: De gérer.
1: Ouais. Et après, c'est peut-être quelque chose qui viendra avec le temps, parce que c'est vrai que je suis quand même... j'aime bien toucher à plein de formes d'art et que ça pourrait être intéressant. Surtout, voilà, après, c'est toujours des questions qu'on se pose. Est-ce qu'on devient un peu auto-entrepreneur sur certaines formes artistiques ou pas? Moi, j'ai déjà le site de mon association et je me dis que maintenant que ce site est créé là, quitte à ce qu'à un moment, j'en fasse autre chose, ce sera peut-être là-dessus, mais un bazar libre un site internet pour retrouver un peu tout ça, quoi.
0: Avec un nom comme ça, on peut tout y trouver.
1: Mais exactement, voilà. C'est ce que je me suis dit aussi.
0: Donc, il y a un site de Libre Bazar.
1: Exactement.
0: Que je mettrai donc aussi sur la page. Mallory Audon, merci en tout cas d'être venue sur RDWA. Nous promouvoir ton dernier ouvrage, donc Blue Storm, le miroir de la destinée, aux éditions Maya.
1: Mais oui, bah merci beaucoup, c'était un plaisir d'être avec toi derrière le micro et dans les studios de RDWA.
0: Bonne soirée.
1: À tout bientôt.

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4: Et à la une, un nouveau barrage de missiles iraniens en direction d'Israël. Les échanges de tirs entre les deux pays continuent. Et la guerre semble reprendre de plus belle. 2 mois, jour pour jour, après le début du cessez-le-feu avec la République islamique. Au Yémen, les rebelles houthis alliés de l'Iran annoncent interdire la navigation en mer Rouge. On appelle notre correspondant à Téhéran pour faire le point dans un instant. Dans l'actualité également ce matin, Nicole Pachignan victorieux pour de bon aux élections législatives en Arménie. Nous sommes à Londres, où Volodymyr Zelensky s'est entretenu hier avec les dirigeants britanniques, français et allemands. Dans ce journal aussi, notre dossier du jour consacré au business lucratif des demandes de visa. RFI mène l'enquête. Et puis la santé des océans de plus en plus mauvaise. C'est le constat d'un baromètre révélé ce matin. Même si plusieurs avancées indiquent que la communauté internationale s'intéresse enfin au sujet.
2: C'est une vague de frappes interposées qui ressemble fort à une reprise du conflit avec l'Iran.
4: Même si les États-Unis n'y sont pas impliqués pour l'instant, le front entre Téhéran et Israël, rouvert hier soir par les premiers tirs de missiles iraniens contre l'État hébreu, depuis le cessez-le-feu conclu le 8 avril, en représailles, selon Téhéran, au bombardement israélien qui a fait 2 morts et 20 blessés hier dans la banlieue sud de Beyrouth, au Liban. Donald Trump, qui continue de négocier avec l'Iran, a tenté de dissuader Benjamin Netanyahou de riposter. Mais Israël a bien frappé le pays cette nuit, Siavosh Gazi, et l'Iran continue de répondre ce matin.
5: Les frappes israéliennes ont eu lieu vers 4h du matin hors local. Téhéran a été touché, mais aussi Ispahan, Tabriz ou encore Karaj. Mais également une unité pétrochimique à Mashhad et dans le sud de l'Iran, ce qui a provoqué une réaction très vive de la part des autorités iraniennes. Les autres cibles étaient plutôt des cibles militaires, notamment à Téhéran, à Ispahan ou encore Tabriz. Mais l'Iran a riposté donc vers 7h du matin, moins de 3h après l'attaque israélienne, une première vague de frappe dans le centre d'Israël et dans le sud. Et puis une nouvelle vague qui a été menée 1 heure plus tard, contre 2 bases militaires aériennes et israéliennes, la base de Tel Nof et de Noatim dans le centre et le sud d'Israël. Les autorités iraniennes ont affirmé que des cibles très importantes ont été détruites dans ces 2 bases militaires aériennes qui sont les principales bases israéliennes, donc pour l'aviation, notamment des F-35 qui sont basés dans ces 2 aéroports. Et puis, un commandant des gardiens de la Révolution a affirmé que l'Iran a montré une nouvelle fois qu'il contrôlait le ciel de toute la région, mais aussi d'Israël. Donc, l'Iran joue l'escalade avec ses alliés, les Houthis au Yémen, qui ont interdit le trafic, le passage des navires civils ou militaires israéliens dans le détroit de Bab el-Mandeb. Donc, tous les alliés de l'Iran jouent également l'escalade avec Téhéran.
4: Siavosh Gazi à Téhéran pour RFI. Merci beaucoup. Alors que l'armée israélienne a fait état il y a quelques minutes d'un nouveau barrage de missiles iraniens. Situation à suivre minute par minute dans notre direct sur RFI.fr.
2: À la une également ce matin, un triple dimanche électoral.
4: Le second tour de la présidentielle au Pérou et les premiers résultats provisoires qui donnent une légère avance au candidat de la gauche Roberto Sanchez face à Keiko Fujimori, la candidate de la droite autoritaire et fille de l'ancien dictateur Alberto Fujimori. Du côté du Kosovo, le premier ministre Albin Kurti est en tête des élections législatives, mais en recul de 8 points par rapport au dernier scrutin en décembre. Et puis on part en Arménie, où l'on votait là aussi aux élections législatives, les premières après la défaite dans la guerre contre l'Azerbaïdjan en 2020 et la perte du Haut-Karabakh en 2023. Les résultats sont à présent définitifs et ils confirment la victoire du Premier ministre Nicole Pachignan. Bonjour Daniel Valo.
6: Bonjour.
4: En direct de Yerevan pour RFI, le parti Contrat Civil obtient donc un peu plus de 49% des voix.
6: Oui, Nicole Pachignan qui manque de peu la barre des 50%, mais qui va obtenir une majorité en siège au sein du Parlement et qui sera donc reconduit à son poste de Premier ministre qu'il occupe depuis 2018 et la révolution de velours. Avant même que ces résultats soient confirmés, l'ancien journaliste les a qualifiés d'historiques déclarations dans le courant de la nuit devant un petit groupe de partisans et d'élus réunis à Yerevan.
3: Les élections qui ont eu lieu le 7 juin ont donné la victoire à notre parti, le contrat civil. C'est une grande responsabilité et cela signifie que les citoyens arméniens se sont mobilisés pour leur indépendance, pour leur avenir et pour la paix. Chers concitoyens, je vous aime tous et je suis fier de vous. Gloire aux martyrs et longue vie à la République d'Arménie.
6: Nicole Pachignan, dont le parti devrait obtenir un peu plus de 60 sièges au Parlement, qui en compte 105, une majorité trop mince pour réviser, comme il le souhaite, la Constitution, condition posée par l'Azerbaïdjan pour ratifier l'accord de paix signé l'été dernier à Washington. Sur l'autre grand axe de sa politique extérieure, le rapprochement avec Bruxelles et Washington, justement, le nouveau Parlement risque de lui compliquer la tâche avec une opposition dominée par les formations favorables à la Russie, en particulier le parti Arménie Forte de l'homme d'affaires Samvel Karapetyan, qui obtient 23% des points.
4: Daniel Valot, merci. Nicole Pachignan, déterminé à poursuivre malgré tout son pivot vers l'Occident, sans pour autant couper les ponts avec la Russie. Il a déjà prévenu que son premier voyage en cas de victoire serait à Moscou pour rencontrer Vladimir Poutine.
2: La Russie, Julien, frappée en Crimée ce matin.
4: Un mort et un blessé dans une attaque de drone ukrainienne contre un train dans la péninsule annexée par la Russie en 2014. Sur le terrain diplomatique, Volodymyr Zelensky était à Londres hier soir pour un dîner à Downing Street avec Keir Starmer, Emmanuel Macron et Friedrich Merz, l'occasion pour les dirigeants britanniques, français et allemands de soutenir la proposition ukrainienne d'un dialogue direct avec la Russie. Sidonie Gaucher.
7: Ils s'étaient déjà retrouvés en décembre dernier. Keir Starmer, Emmanuel Macron et Friedrich Merz ont de nouveau montré leur soutien à Volodymyr Zelensky et envoyé un signal fort à Moscou. Première exigence, un cessez-le-feu immédiat. Ensuite, demander que la ligne de front actuelle serve de point de départ aux négociations et non les frontières d'avant-guerre. Deuxième point clé, des garanties de sécurité robustes pour l'Ukraine avec le déploiement d'une force multinationale sur le terrain. Pas question de laisser Kiev sans protection après un éventuel accord. Troisième message, les avoirs russes gelés resteront bloqués tant que Moscou n'aura pas indemnisé l'Ukraine pour les destructions causées par la guerre. Enfin, les intérêts de sécurité de l'Europe doivent être préservés. La balle est maintenant dans le camp russe. Prochain rendez-vous, le G7 à Évian, puis le sommet de l'OTAN à Ankara. Sidonie Gaucher, Londres, RFI.
2: Aux Philippines, au moins 15 morts et de nombreux bâtiments détruits.
4: Après un puissant séisme de magnitude 7,8, suivi de plus d'une dizaine de répliques le jour de la rentrée scolaire dans le pays, une vidéo diffusée sur les réseaux sociaux montre notamment une foule d'enfants réunis devant leur école en train de s'effondrer. L'alerte au tsunami dans le Pacifique a été déclenchée. Les Philippines, l'Indonésie et la Malaisie appellent les habitants des régions côtières à évacuer vers des zones plus élevées.
2: 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Dans notre dossier ce matin, une enquête sur un secteur très lucratif.
4: Le marché de la prise de rendez-vous pour les visas, objet de beaucoup d'incompréhension chez les demandeurs, qui se plaignent souvent de la complexité et du coût des procédures. Bonjour Sidi Ansanem.
8: Bonjour Julien.
4: Vous avez donc mené l'enquête avec l'organisation de journalisme d'investigation Lighthouse Reports sur une entreprise qui est devenue un acteur majeur du secteur, VFS Global, entreprise indienne à laquelle de nombreux gouvernements à travers le monde ont confié le traitement de leurs demandes. VFS Global parvient à tirer de gros profits de ses services au point d'attirer dans son sillage des fraudeurs.
8: Oui, un VFS Global qui opère dans 168 pays, en contrat avec 71 gouvernements. Et pourtant, elle laisse le même goût amer chez les demandeurs de visas africains comme Aliou, artiste graffeur et entrepreneur sénégalais habitué des demandes de visa pour l'Europe. Il a récemment essuyé un nouveau refus, motif des doutes sur son retour au Sénégal.
9: J'ai fait un recours parce que j'ai dit ça, c'est pas légitime que vous me refusez le visa ou que j'ai toutes les informations que vous avez demandées, j'ai tout amené, toutes les preuves. Et vous me dites que vous avez des doutes. Et en plus, les dépôts, c'est cher. Mais après, on te rejette tout simplement sans te donner de motif pour moi. C'est de l'arnaque, en fait. Moi, je comprends pas le système, mais je me dis qu'en Afrique, ce qui se passe actuellement avec les visas, c'est, excusez-moi du terme, mais c'est du grand n'importe quoi.
4: Parallèlement à cette colère grandissante, ce grand n'importe quoi, on le disait, Sidi, VFS fait de gros bénéfices.
8: Oui, selon les états financiers de VFS Global déposés au Luxembourg, ses bénéfices opérationnels ont quadruplé quadruplé en moins d'une décennie jusqu'à 171 millions d'euros en 2024. Mais sur la même période, le volume des demandes de visa n'a augmenté que de 15%. L'entreprise explique cette croissance fulgurante par la vente de services à valeur ajoutée des VAS, comme des informations par SMS ou alors l'accès à un espace dit VIP.
4: Et ce sont justement ces VAS qui sont placés au cœur de la stratégie commerciale de la société.
8: L'enquête montre que ces VAS pèsent pour 30% du chiffre d'affaires.
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0: Et bonjour à toutes et à tous. Enchanté de vous retrouver pour partager ce numéro très spécial de Cordes Sensibles, car il sera fait de musique en chair et en os. En effet, je suis accompagné de mes trois voisines Ponetoun, Estelle, Iris et America pour un live très sensible. Elles se sont rencontrées par le heureux hasard d'une colocation et se sont trouvées humainement, artistiquement et vocalement. Je les laisse se présenter individuellement et interpréter ensuite leur répertoire franco-hispanique.
1: Bonjour, je suis Estelle et je pratique la danse et l'art du clown, entre autres. Et la musique et le chant, je ne les ai pas vraiment étudiés, mais ils m'ont toujours accompagnée. Ils m'ont accompagnée dans mes voyages où les sons, les chants, la sonorité de chaque langue, les textes, les instruments, pour moi, ils racontent une culture, ils racontent une façon de vivre et de percevoir le monde. Je crois que les voyages révèlent et touchent des parts de soi, des parts d'humanité. Et ces jours-ci, en répétant ensemble avec les filles, en s'enregistrant, on avait des chants d'oiseaux qui nous accompagnaient. Chacun a son propre vocabulaire, pour ainsi dire. Alors, voyager pour moi, c'est comme découvrir ces différents chants d'oiseaux et m'inspirer. J'ai donc choisi de partager plusieurs chants.

0: partager ça avec mes colocs Estelle et Américain et mon voisin Francis.
1: Bonsoir, je m'appelle América Méndez et je suis née et j'ai grandi en Espagne d'une mère espagnole et d'un père péruvien. Je suis arrivée dans le Douai il y a presque 2 ans, mais j'ai quitté mon pays il y a 20 ans. C'est mon parcours qui m'a amené à vivre des différents pays et apprendre et parler différentes langues au quotidien, ce qui m'a éloignée de ma langue maternelle. Et c'est grâce à la musique en espagnol que j'ai pu reconnecter avec elle et avec mes racines. C'est pourquoi les chansons que je choisis sont en espagnol ou sud-américaine et elles sont des reprises. La musique est une forme d'expression qui me touche profondément car sa vibration me fait sentir tellement vivante. C'est aussi une façon de communiquer avec les autres sans parler. J'ai souvent du mal à rentrer en lien par les mots. Et même si les chansons ont des paroles, elles me permettent de me connecter aux autres d'une autre manière. Je suis très heureuse d'avoir rencontré mes colocs et de pouvoir partager cette aventure musicale avec eux. Et merci Francis pour nous avoir invités ici. C'est un vrai plaisir de partager cette expérience avec vous. On va commencer par interpréter Siempre me quedará de Bebe, un auteur espagnol, de son premier album 2004.

0: respira.
1: Alors, je vais vous interpréter une chanson d'Anne Sylvestre, Un mur pour pleurer. Donc, en quelques mots, ce que je pense de cette artiste, cette grande artiste. Donc, c'est une artiste dont je découvre les trésors de chansons depuis quelques années. Une artiste engagée, paroles franches, brutes, riche d'une grande poésie. Elle a pour moi l'art de dire ce que beaucoup pensent tout bas. Pour moi, elle parle de l'humain pour de vrai, dans ce qu'il a de tordu, d'honteux, de manipulé, et aussi de beau et touchant. Elle part de ses tripes, et j'ai envie d'essayer d'en faire de même.

Donc j'ai fait des choix musicaux en lien avec mes voyages et des rencontres. Là, je vais vous interpréter La Llorona et la version de Chavela Vargas, qui est une chanteuse mexicaine. Et La Llorona, c'est une chanson du folklore mexicain, mais issue d'une légende d'Amérique latine. Quand j'y étais, les enfants me disaient de pas rester trop près de la rivière la nuit. En tout cas, eux, en tant qu'enfants, ne pouvaient pas y rester trop longtemps. Parce qu'il paraît que La Llorona, la pleureuse, était encore par là à chercher ses enfants. Effectivement, elle les avait noyés avec elle d'un amour trahi, d'un amour déçu, déchu. Et la chanson, elle fait comme ça. 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

0: ce texte et cette légende parle aussi de notre créativité, de nos créations. Ces enfants, c'est nos créations, et cette rivière, c'est notre rivière intérieure, notre flux. Alors s'il est asséché, on va l'irriguer, on va aller chercher pour retrouver ses créations.
1: Je vais interpréter Ojos Azules. Et la dernière version, c'est de Elena Leda de 2018. C'est un huayno d'Équateur et c'est la musique populaire d'origine indigène liée au peuple quechuas.

Après quelques chansons pour pleurer, en voilà une pour respirer et voyager. Avec Tôt le matin de Gaël Faye, qui est un chanteur franco-rwandais, dont les textes me touchent beaucoup.

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J'ai passé 4 ans en Sicile et j'ai pu découvrir des artistes siciliens, dont Rosa Balistreri, qui est une artiste qui était très engagée, qui a entre autres parlé et dénoncé de la mafia à une époque où on n'en parlait pas. Et là, je vais vous interpréter une chanson d'elle qui s'appelle Terra che non senti, la terre qui ne sent rien.

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1: Je vais vous interpréter une chanson du groupe Kalinga, Petit Homme.

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Je vais vous interpréter une chanson de Stromae accompagnée de mes colocataires aux œufs. Stromae, grand artiste, grand poète, grand musicien engagé, qui a l'art, à mon sens, de sublimer l'obscur et de danser le tourment.

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La prochaine, c'est Carbón y ramas secas de Manolo García. C'est une expression poétique de la mélancolie et l'espoir.

Je vais vous interpréter Les gens qui doutent d'Anne Sylvestre, accompagnée d'Estelle et de ma guitare. 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
2: Merci d'écouter RFI, il est midi à Paris, 10h temps universel. L'heure de retrouver Arthur Ponchelet. Bonjour Arthur.
3: Bonjour Chantal et bonjour à vous qui nous écoutez. À la une, le bruit des bombes retentit à nouveau au Moyen-Orient. L'Iran a visé cette nuit Israël avec au moins 30 missiles. En représailles, l'État hébreu a frappé le centre et l'ouest de la République islamique. Donald Trump exhorte les deux pays à cesser de tirer. Victoire haut la main pour Nicole Pachignan en Arménie. Le Premier ministre sortant remporte les législatives, mais manque de peu la barre des 50%. Majorité trop mince pour réviser comme il le souhaite la Constitution. La une, c'est aussi le placement en garde à vue de Patrick Bruel en France, le chanteur visé par une dizaine de plaintes pour violences sexuelles. Et puis canicule marine, coraux qui dépérissent, plastique qui s'accumule. Nos océans sont en mauvaise santé, constat alarmant en cette journée mondiale des océans. Deux mois, jour pour jour après sa conclusion, le cessez-le-feu en Iran semble donc ce matin voler en éclats. Téhéran a frappé hier soir Israël. En représailles, dit la République islamique, à des bombardements israéliens sur la banlieue sud de Beyrouth. Israël a répondu dans la nuit. Siavosh Ghazi, vous êtes notre correspondant à Téhéran. L'État hébreu a donc visé cette nuit plusieurs sites militaires dans le centre et l'ouest de l'Iran.
4: Téhéran a été touché, mais aussi Ispahan, Tabriz ou encore Karaj, mais également une unité pétrochimique à Mashhad dans le sud de l'Iran, ce qui a provoqué une réaction très vive de la part des autorités iraniennes. L'Iran a riposté donc vers 7h du matin, moins de 3h après l'attaque israélienne, une première vague de frappe dans le centre d'Israël et dans le sud, et puis une nouvelle vague qui a été menée une heure plus tard contre deux bases militaires aériennes et israéliennes, la base de Tel Nof et de Noatim, dans le centre et le sud d'Israël. Les autorités iraniennes ont affirmé que des cibles très importantes ont été détruites dans ces deux bases militaires aériennes, qui sont les principales bases israéliennes, donc pour l'aviation, notamment des F-35 qui sont basés dans ces deux aéroports. Donc l'Iran joue l'escalade avec ses alliés, les Houthis au Yémen, qui ont interdit le trafic, le passage des navires civils ou militaires israéliens dans le détroit de Bab el-Mandeb. Donc tous les alliés de l'Iran jouent également l'escalade avec Téhéran.
3: Siavosh Ghazi à Téhéran pour RFI. Et à l'instant, Donald Trump appelle l'Iran et Israël à cesser de tirer. Malgré ces frappes, la diplomatie iranienne croit toujours au dialogue avec les États-Unis. Les consultations se poursuivent, selon le porte-parole du ministère iranien des Affaires étrangères. La Chine, elle, par la voix de sa diplomatie, se dit profondément préoccupée par ces nouvelles attaques. Des mots alors que Xi Jinping est arrivé ce matin en Corée du Nord. Le président chinois accueilli en grande pompe à Pyongyang par Kim Jong-un. Xi Jinping dit vouloir porter les relations à de nouveaux sommets entre les deux pays. La guerre en Ukraine et un mort cette nuit dans une attaque de drone ukrainienne contre un train entre Moscou et la Crimée. Aucun passager blessé, c'est le conducteur du train qui a été tué. Volodymyr Zelensky était lui hier à Londres, dîner à Downing Street autour des dirigeants britanniques, français et allemands. La Grande-Bretagne, la France et l'Allemagne qui soutiennent la proposition d'un dialogue direct entre la Russie et l'Ukraine. L'Union européenne regardait aussi vers l'Arménie hier. On votait dans le pays, législatif crucial, qui opposait le milliardaire Samvel Karapetyan, proche de la Russie, au Premier ministre sortant Nicole Pachignan et sa ligne pro-occidentale. Daniel Valo, c'est ce dernier qui remporte le scrutin haut la main. Un peu plus de 49% des voix pour lui et son parti contrat civil.
5: Nicole Pachignan manque de peu la barre des 50%, mais il va obtenir une majorité en siège au sein du Parlement et il sera donc reconduit à son poste de Premier ministre qu'il occupe depuis 2018 et la révolution de velours. Avant même que ces résultats soient confirmés, l'ancien journaliste les a qualifiés d'historiques, déclaration dans le courant de la nuit devant un petit groupe de partisans et d'élus réunis à Yerevan.
6: Les élections qui ont eu lieu le 7 juin ont donné la victoire à notre parti, le contrat civil. C'est une grande responsabilité et cela signifie que les citoyens arméniens se sont mobilisés pour leur indépendance, pour leur avenir et pour la paix. Chers concitoyens, je vous aime tous et je suis fier de vous. Gloire aux martyrs et longue vie à la République d'Arménie.
5: Nicole Pachignan aura la majorité, mais elle sera trop mince pour réviser, comme il le souhaite, la Constitution, condition posée par l'Azerbaïdjan pour ratifier l'accord de paix signé à Washington l'année dernière. Sur l'autre grand axe de sa politique extérieure, le rapprochement avec Bruxelles et Washington, le nouveau Parlement risque de lui compliquer la tâche avec une opposition dominée par les formations favorables à la Russie, en particulier le parti Arménie Forte de l'homme d'affaires Samvel Karapetyan qui obtient 23% des suffrages. Daniel Valo, Yerevan RFI.
3: On votait aussi hier au Kosovo. Là aussi, le premier ministre sortant sort vainqueur. Mais son score est en fort recul par rapport aux élections de 2021. Il n'obtient pas suffisamment de sièges au Parlement pour former seul le prochain gouvernement. Et puis, on attend toujours les résultats de la présidentielle au Pérou. Le sortant de gauche, Roberto Sanchez, semble légèrement en tête face à la candidate de droite autoritaire, Keiko Fujimori. Les résultats sont encore partiels et le décompte pourrait encore prendre plusieurs jours, midi 6 ici à Paris. La suite de ce journal en France où Gérald Darmanin demande la mobilisation générale pour faire la vérité sur ce qui ne s'est pas bien passé dans l'affaire Liana. Liana, du nom de cette petite fille retrouvée morte dans un silo agricole. Le principal suspect dans cette affaire était visé depuis plusieurs années par des soupçons de pédocriminalité mais avait jusque-là échappé à la justice. Le ministre de la Justice réunit en ce moment là les procureurs généraux. Patrick Bruel en garde à vue. Le chanteur est visé par une dizaine de plaintes pour violences sexuelles, des accusations qu'il conteste. Bonjour Yann Gendreau.
2: Bonjour.
3: Du service France de RFI. C'est au parquet de Nanterre que Patrick Bruel est interrogé en ce moment et cela pourrait durer 48 heures.
7: Et ces prochaines heures, l'artiste sera interrogé par la police judiciaire de Paris sur plusieurs plaintes qui ont été regroupées au parquet de Nanterre. La plainte de l'animatrice Flavie Flamand qui a mis en lumière ce scandale ne sera pas étudiée cette fois-ci, ni celle déjà connue du tribunal de Nanterre, comme les plaintes des masseuses déposées en 2019 et en 2020. Il s'agit donc principalement de celle de la présidente d'Unifrance, Daniela Esner, pour tentative de viol en 1997 au Mexique, de celle d'une journaliste culturelle pour une tentative de viol à Monaco en 2000, d'une autre pour des faits similaires un an plus tard, et de deux plaintes d'une salariée du label de Patrick Bruel pour des agressions sexuelles en 2002 et en 2003. À cela s'ajoute une plainte initialement déposée à Metz pour des faits remontant à 2008 et une déposée à Saint-Malo pour un viol en 2012. Si la procédure judiciaire est toujours en cours, de nombreuses conséquences se font déjà sentir pour le chanteur. Les cinq dernières représentations de la pièce de théâtre dans laquelle il joue ont été annulées et la majorité des dates de sa tournée de cette année ont été supprimées.
3: Auriane Gendreau, merci à vous. L'actualité en France, c'est aussi ce nouveau plan pour protéger les océans. Trois nouvelles aires de protection marine en baie d'Audierne, en Bretagne, en Guadeloupe et dans les TAF, les terres australes et antarctiques françaises. Des annonces de la ministre de l'Environnement alors que ce lundi marque la journée mondiale de l'océan. Des océans plus que jamais en mauvaise santé. C'est le constat d'un baromètre international, Simon Rosé, constat alarmant qui montre que les signaux d'alerte se multiplient.
8: C'est un nouvel outil, c'est seulement sa deuxième édition. Starfish est un baromètre dont le but est de photographier l'état de l'océan. Il n'est pas bon et il se dégrade même de plus en plus vite. L'élévation du niveau de la mer s'accélère, les canicules marines sont plus fréquentes, plus intenses, plus étendues. La quasi-totalité des coraux dépérissent, la pollution s'accumule, avec une cause principale, les activités humaines. Marina Lévy, coprésidente du comité scientifique.
9: Ce qu'on a remarqué, c'est ces accélérations, en particulier pour l'élévation du niveau de la mer, qui est plus rapide qu'elle ne l'était auparavant, et puis pour le réchauffement de l'océan, dont on commence à détecter des signes d'accélération. Donc ça, c'est pour les signaux très physiques. Mais concernant la pollution plastique, l'année 2025 est marquée par un volume record de déchets plastiques, avec 130 millions de tonnes de déchets. Les estimations, c'est que sur ces déchets qui sont produits, autour de 10% atteignent en moyenne l'océan.
8: Des pressions humaines toujours plus intenses, mais une attention qui augmente, elle aussi. 2025 a vu l'adoption du premier traité international sur la haute mer, aboutissement de plusieurs années de négociations pour la mise en place d'un outil de protection de près des deux tiers de l'océan mondial. Sa première COP, conférence des pays signataires, se tiendra en janvier prochain.
3: Simon Rosé, un mot de sport et la suite des matchs préparatoires pour le mondial qui démarre dans 3 jours. Match d'ouverture entre le Mexique et l'Afrique du Sud à suivre en intégralité sur RFI si vous nous écoutez en Afrique. L'équipe de France joue ce soir contre l'Irlande du Nord à Lille. C'est à 19h10, temps universel. 10h10, TU, tout de suite, on reparle des océans avec vous, Lucie Bouteloup et 8 milliards de voisins.
10: Oui, c'est ça, absolument. Bonjour. À l'occasion de la journée des océans, nous allons donc parler de pêche et de préservation des eaux.
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1: Ouais, salut Ardiwa, c'est le Barabok qui te parle de l'autre côté de la radio pour te dire que cette semaine, on organise un événement qui pourrait bien t'intéresser. C'est jeudi 11 à 19h30, on projette un film culte dans le cadre du mois des fiertés LGBT, un road movie australien de 1994 à la BO culte. On peut pas te dire le titre, mais juste fais-nous confiance. On répète, c'est jeudi 11 à 19h30 au Barabok à Minglon.
2: Oui, bonjour. Alors, c'est pour vous signaler mon exposition d'aquarelles naturalistes, donc faune et flore de la Drôme, au monastère de Sainte-Croix, donc du 1er juin au 30 juin. Voilà, et je serai sur place dimanche après-midi à partir de 16h. Voilà, si vous voulez me rencontrer, si vous voulez discuter d'aquarelles, d'animaux, de fleurs, de montagnes, de randonnées, tout ça. Voilà, bienvenue, merci.
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0: Oh, regardez!
1: C'est pas la Fondation Evertea?
2: Ah, ça, c'est encore de ce côté du bocal.
3: Mais qu'est-ce qu'ils font?
4: Je crois qu'ils vont nous régaler avec un peu de science.
1: Bonjour à tous et bienvenue dans ce nouvel épisode de la parenthèse scientifique. Nous sommes ravis de vous retrouver. Aujourd'hui, je vais commencer avec une définition, celle du mot « influence ». C'est une action généralement connue qui exerce quelque chose sur quelque chose ou quelqu'un. Oui, nous sommes tous influencés dans notre vie par différentes choses. Et cette question d'influence, elle fonctionne aussi sur notre sujet du jour, les comportements alimentaires. Selon notre milieu, notre entourage, les habitudes qu'on nous a données, mais aussi le marketing et les effets de mode auxquels on est exposé, ou encore nos convictions personnelles, qu'est-ce qui nous pousse à avoir certains comportements alimentaires si différents les uns des autres? Et si l'on sait ce qu'est une alimentation saine, alors pourquoi nous avons parfois des mauvaises habitudes qui persistent et qui ont la vie dure? Alors aujourd'hui, nous avons le plaisir d'aborder toutes ces questions que vous vous êtes peut-être déjà posées en compagnie de Lucille Marty, qui est chercheuse en sciences du comportement et en nutrition au sein de l'INRAE et qui va répondre à nos interrogations. Bonjour Madame Marty, merci d'être avec nous aujourd'hui.
5: Bonjour tout le monde.
1: Et pour cette émission, je suis accompagnée de Marie-Cécile.
6: Bonjour tout le monde.
1: De Louise.
7: Hello.
1: Sans oublier Clément à la technique.
8: Hello.
1: La parenthèse scientifique, mieux manger, plus facile à dire qu'à faire, ça démarre maintenant. Et nous commençons cette émission avec Louise pour le coup de cœur du jour.
7: Coup de cœur, coup de gueule.
9: Aujourd'hui, coup de cœur pour le castor qui, en plus d'être mignon pour Marie-Cécile, est un vrai allié pour le climat. En effet, une étude sortie en mars montre que les rivières où il y a des castors stockent 10 fois plus de carbone que celles où ils ne sont pas présents. On pourrait penser qu'en construisant leur barrage, les castors ne cherchent juste qu'à créer un petit nid douillet et se protéger des prédateurs. Mais ils créent bien plus que ça. Ils créent des zones humides. Zones humides qui pourraient avoir un effet négatif sur le climat puisqu'ils s'y forment du méthane, un gaz à effet de serre. Mais cette étude de Mars montre qu'en ralentissant le débit de l'eau, en retenant les sédiments et le bois mort, les constructions des castors séquestrent d'importantes quantités de carbone. Les chercheurs ont calculé que s'ils occupaient toutes les zones fluviales suisses adaptées à leur colonisation, les castors pourraient compenser entre 1,2 et 1,8% des émissions annuelles de carbone. Et c'est en bonne voie puisqu'en France, comme ailleurs en Europe, suite à la mise en place de mesures de protection au début du XXe siècle, la population de castors est en augmentation. En France, par exemple, elle est passée d'une petite centaine en 1900 à plus de 20 000 aujourd'hui. Alors certes, ces petits ingénieurs de l'écosystème ne résoudront pas le changement climatique, cela reste notre responsabilité de réduire nos émissions. Mais cette étude montre bien que la biodiversité est notre allié, et qu'il est donc essentiel de la préserver.
10: Vous reprendrez bien un peu de science ?
1: Merci Louise pour ce clin d'œil animalier. C'est d'ailleurs un sujet qui est abordé dans le dernier film d'animation Disney Pixar, qui s'appelle Jumper, je ne sais pas si vous l'avez vu.
9: Non.
1: Non, il est encore au cinéma en tout cas si vous voulez. C'est une bonne façon d'aborder ces thématiques avec le jeune public également. Alors donc nous sommes de retour avec Lucille Marty, notre invitée. Merci encore d'être avec nous. Et pour débuter cette interview, je vous propose d'écouter un petit micro-trottoir qui a été tourné dans les rues de Valence.
9: Selon vous, qu'est-ce qu'une alimentation saine ?
11: Des produits frais, légumes, fruits, pas des plats préparés.
12: Ce qui nous fait du bien.
13: J'irais varié, équilibré, avec des légumes, des fruits, des fibres, des protéines.
14: Des légumes, mais de saison surtout.
12: L'alimentation saine, c'est se faire plaisir sans jamais trop exploser au niveau des calories et des matières grasses et du sucre.
15: Principalement des légumes, tout ce qui est le plus local possible, pas trop de viande animale.
12: Et manger équilibré et si possible local.
9: Qu'est-ce qui pourrait vous faire changer vos habitudes alimentaires ?
15: Ma santé.
16: Les problèmes de santé et le coût de la vie.
17: L'impact écologique.
18: Le prix aussi. Un problème de santé.
12: Si jamais on a des objectifs sportifs, des compétitions ou autre comme ça, ça peut faire changer. Puis après, tout simplement, tout bêtement pour la santé. Si jamais on a des soucis de santé ou autre, beaucoup de choses passent par l'alimentation.
1: Alors, Madame Marty, merci d'être avec nous. Nous allons parler ensemble aujourd'hui, on va en parler plusieurs fois, d'alimentation saine. Et comme on l'a vu, entendu en tout cas dans le micro-trottoir, il y a quand même... on se rend compte que les gens... ont quand même une idée du principe d'une alimentation saine. Est-ce que vous pouvez nous expliquer ce qu'est une alimentation saine, selon la science, selon vous aussi peut-être ?
0: Oui, non, mais en effet, tout est dit dans votre micro-trottoir. Hein. On voit que quand même, les connaissances nutritionnelles sont bien ancrées hein, dans la population française. Et ça, il y a pas mal d'études qui le montrent. Donc, en effet, si on prend vraiment d'un point de vue strictement nutritionnel, une alimentation saine, hein, c'est une alimentation qui est riche en fibres, hein, qui est riche en vitamines, qui est riche en minéraux et qui va être pauvre, notamment en sel, en sucre ajouté et en acides gras saturés. Donc, si on traduit ça en groupe alimentaire, ce qu'il faut privilégier pour une alimentation saine, ce sont les fruits, les légumes, les légumineuses, les céréales complètes. Et au contraire, ce qu'il faut éviter, c'est plutôt les produits denses en énergie, trop sucrés, trop salés, notamment les boissons, mais aussi les snacks. Et c'est vraiment cet équilibre dans l'assiette qui fait une alimentation saine et qui n'est pas forcément opposée à une alimentation plaisir. Puisqu'en fait, on peut apprendre à se faire plaisir avec plein d'aliments, mais je pense qu'on y reviendra un peu par la suite.
3: Ouais, c'est plutôt une bonne nouvelle. Donc vous travaillez plutôt sur les comportements alimentaires. Qu'est-ce qu'on entend par comportement alimentaire et quelle discipline ça fait intervenir?
0: Ouais. Alors c'est vrai que le mot comportement alimentaire, ça peut être raisonné dans plusieurs disciplines. Notamment, il y a pas mal de chercheurs en fait en biologie qui travaillent sur des comportements alimentaires, même sur des modèles animaux. Hein, donc, c'est vraiment des choses très biologiques. Comment sont pris en compte les signes de faim, les signes de satiété? Qu'est-ce qui déclenche la prise alimentaire? Qu'est-ce qui déclenche son arrêt? Qu'est-ce qui fait que un aliment active le circuit de la récompense et produit du plaisir? Donc là, on va aller plutôt sur des choses de l'ordre du neurobiologique. Hein. Donc, on est très ancré dans la biologie. Il y a aussi, évidemment, des sociologues qui s'intéressent à pratique, à comportement alimentaire, donc avec plus un aspect de compréhension de qu'est-ce qui définit des pratiques alimentaires acceptables en fonction des différents groupes sociaux. Et puis aussi en psychologie, et donc moi je suis plutôt ancrée dans cette discipline-là pour mes travaux, donc c'est vraiment de comprendre au niveau individuel comment se traduisent en fait nos valeurs, l'influence de notre environnement, mais aussi notre héritage en comportement alimentaire, en choix alimentaire. Donc, on peut choisir de manière plus active ou qui vont être un peu plus automatiques via des choses qu'on a apprises, des conditionnements qui se sont forgés dès notre plus tendre enfance et qui ont comme ça, en fait, façonné, modelé ce qu'est le régime alimentaire propre à chacun en intégrant donc ces différentes influences.
9: Donc ça s'apprend finalement bien manger.
0: Oui, alors manger, ça s'apprend, bien manger, ça s'apprend du coup. Et oui, ça c'est plutôt une bonne nouvelle en fait. Il y a en termes de formation des préférences, là je vais plutôt parler de ça, de la formation des préférences sensorielles. Il y a pas grand chose qui est inné en fait. Les deux seules choses qui sont c'est un attrait pour ce qui est pour le gras et pour le sucré. Puisqu'en fait, ce sont des marqueurs sensoriels de l'énergie. Donc finalement, c'est ce qui garantit évolutivement la survie quoi, d'être attiré par le gras et le sucré. Mais après, tout le reste, le fait d'aimer les radis, l'ail ou les algues, ben, ça, c'est vraiment des choses qui s'apprennent et qui s'apprennent par un certain nombre de mécanismes qui commencent très tôt, en fait, déjà in utero, puis via le lait maternel, puis au moment de la diversification alimentaire chez le jeune enfant, notamment via l'exposition répétée à des saveurs ou à des arômes. Et on sait que plus on présente un même aliment, un même arôme à un enfant, plus il va avoir tendance à l'apprécier. Ensuite, ces préférences alimentaires, elles s'ancrent aussi par une dimension sociale, c'est-à-dire les aliments qu'on partage avec des gens qui nous montrent via des spatiale ou en nous incitant à manger tel ou tel aliment que c'est acceptable de manger cet aliment plutôt qu'un autre. Donc, on a vraiment comme ça une adaptation culturelle. Et puis, la dernière dimension, c'est une dimension plus de l'ordre psychosocial, c'est-à-dire c'est un peu toute l'histoire qu'on va raconter autour d'un aliment, notamment la publicité et le marketing jouent beaucoup hein, de cette dimension-là. Et c'est très bien montré chez les enfants notamment que des aliments qui sont présentés sans aucune histoire autour, sans aucun petit personnage par rapport à un aliment qui est présenté avec un personnage sympa, l'aliment avec le personnage sympa va être plus apprécié, ils vont consommer plus. Chez les adultes, ça marche avec le vin et le prix, en fait, deux vins identiques. Lorsqu'ils sont présentés avec deux prix différents, en fait, c'est le vin qui est le même, mais qui est affiché à un prix plus cher qui va être plus apprécié. Donc, en fait, on voit On a comme ça.
5: On a des perceptions comme ça qui viennent de...
0: C'est pas forcément un biais, c'est que vraiment, la construction du plaisir, elle n'est pas que sensorielle. Elle est sensorielle, mais elle est aussi psychologique, elle est aussi sociale. Donc, et c'est tout ça qui forme le plaisir de manger un aliment à un instant T. Voilà.
5: D'accord. Donc, ça se forge dès l'enfance. Et est-ce que quand on devient adulte, ça peut évoluer aussi, j'imagine ?
0: Oui, bien sûr. Ouais. Oui, bien sûr, ça peut évoluer. Et quand on change de pays, on est capable d'apprendre à aimer des nouveaux aliments, de mettre en place des nouveaux scripts. On garde quand même cette plasticité. Elle est moindre, il faut quand même se le dire. Et puis surtout, en fait, ce qui se passe aussi quand on grandit, c'est que on a un ancrage identitaire, en fait, qui se fait en lien avec le régime alimentaire où il y a presque certains aliments qui nous définissent. Hein. Parfois, ça peut être en lien avec le terroir, ou il y a aussi pas mal de travail sur le lien entre la consommation de viande et la masculinité. Enfin, on sait qu'il y a des aliments comme ça un peu cibles dans le répertoire alimentaire. En fait, on n'aura plus trop envie de changer quand on est adulte parce que ça fait vraiment partie de nous. Donc c'est vrai que c'est plus facile de prendre un pli dès le départ qui nous orienterait vers une alimentation qui soit à la fois bonne pour la santé, bonne pour la planète, plutôt qu'ensuite de désapprendre tout ce qu'on nous a appris pour réorienter nos comportements alimentaires.
5: Et du coup, je rebondis par rapport à ça. On a vu qu'il y avait une étude qui avait été publiée qui pointe du doigt que sur le fait que les régimes végétariens sont souvent associés à une alimentation plus importante de nourriture transformée. Est-ce que c'est pas pire finalement quand on parle d'alimentation saine parce que par exemple, vous avez parlé de ce qu'est une alimentation saine. Il y a aussi cette notion de manger peut-être moins de viande qui est couplée avec
3: les
5: ça.
3: Les impacts environnementaux aussi.
5: Ouais, exactement. Est-ce que finalement, c'est pas mieux de manger peut-être plus de viande, mais moins transformée ? Enfin, est-ce que vous avez une réponse à ce sujet-là un peu ?
0: Alors. En effet, dans tous les scénarios de transition vers une alimentation qui permettrait d'avoir des systèmes alimentaires qui soient plus respectueux de notre environnement, de ne pas dépasser les limites planétaires, il y a la réduction de la consommation de viande. C'est une composante qui est vraiment essentielle. Dans la viande, il y a tous les types de viande, mais il y a notamment la viande rouge et les charcuteries, qui sont des aliments classés comme probablement cancérogènes et cancérogènes par l'OMS. Donc, en fait, on sait que quand même, ces types de viande-là, c'est vraiment quelque chose qui, en soi, est délétère pour la santé. Okay. Il y a beaucoup d'études en épidémiologie qui font des travaux qu'ils appellent de simulation, de modélisation, de transformation des régimes alimentaires en faisant une approche bénéfice-risque. Et donc, notamment, ils s'amusent à diminuer la consommation de viande et à la remplacer par des aliments de plus ou moins bonne qualité nutritionnelle, ultra transformés ou pas, etc.
5: Okay.
0: Et quand même, le fait de diminuer sa consommation de viande, ça reste associé dans la balance bénéfice-risque au niveau de la population à un gain de nombre de jours de vie en bonne santé. Okay, donc, il n'y a pas trop de doute sur le fait qu'il faut aller vers une réduction de la consommation de viande. Évidemment, je ne vais pas vous contredire sur le fait que c'est mieux de remplacer la viande par des fruits, des légumes, des légumineuses, des aliments qui sont plutôt sains et qui contiennent pas beaucoup d'acides gras saturés, qui contiennent pas beaucoup de sel, qui contiennent pas beaucoup de sucre ajouté, ça c'est évident. Donc l'étude à laquelle vous faites référence, en effet, elle montre que chez les végétariens, il y a plus d'aliments ultra transformés. Mais en fait, cette même étude, elle montre aussi que chez les végétariens, il y a aussi plus d'aliments végétariens de bonne qualité nutritionnelle. Donc en fait, il y a les deux en fait qui se passent. C'est-à-dire que quand on réduit la viande, on la substitue par ce qu'on trouve. Et moi, dans une étude que j'avais faite qui s'appelait le défi un mois pour réduire la viande, on a regardé en fait ces substitutions. Et donc les gens qui diminuent leur consommation de viande adoptent différentes stratégies en fonction de leurs contraintes et de leurs préférences. Donc soit d'aller vers plus de produits bruts, cuisiner un peu plus, soit d'aller vers des aliments pratiques tout près. Et qui sont du coup classés comme étant ultra transformés potentiellement. Mais en fait, c'est souvent un mélange de ces deux choses-là. Donc voilà.
5: Oui, c'est jamais tout blanc ou tout noir. Il faut arriver à jongler avec parcimonie avec
0: exactement.
5: Tout.
0: Exactement. Ouais, c'est ça, exactement.
3: Et donc, on parlait du fait que changer de comportement à l'âge adulte, c'est un peu plus compliqué, mais est-ce qu'il y a des leviers possibles ? Enfin, il y a quand même eu pas mal de pubs, manger, bouger, il y a les Nutri-Score, etc. Est-ce que tout ça a un impact sur notre façon de manger ?
0: Ouais. Donc, les modèles de comportement qui sont pas mal utilisés pour étudier les changements vers des comportements de santé, hein, dont l'alimentation fait partie, donc changer ce comportement alimentaire pour avoir une alimentation qui nous maintienne en meilleure santé. En gros, on peut classer ce qui influencerait nos comportements alimentaires et qui favoriserait le changement en trois groupes. Il y a tous les leviers qui sont de l'ordre de ce qu'on appelle la capacité ou la capacité. Donc, c'est toutes les informations. Donc voilà, en effet, les programmes Manger, Bouger, le Nutri-Score, ça fait partie de ça. Ça donne de l'information, ça permet de mieux se repérer. Mmh. Il y a tout le côté aussi compétences. Hein. C'est-à-dire, est-ce qu'on est capable en fait de cuisiner des légumineuses quand on les achète sèches et d'en faire quelque chose qui soit bon ou pas? Voilà, donc ça, c'est vraiment la partie capacité, capacité. Ensuite, il y a la partie opportunité. Donc, opportunité, c'est bon, qu'est-ce qui est disponible pour moi dans mon environnement? En termes d'accessibilité aussi, qu'est-ce que je peux me payer avec mon budget? Est-ce que j'ai une cantine le midi? Et puis, ça inclut aussi l'environnement social, c'est-à-dire, est-ce que je suis dans une famille? Je sais pas, bon, si je suis jeune, je vis encore chez mes parents. Est-ce que c'est vraiment moi qui choisis ou est-ce que c'est encore imposé? Ou si j'ai une famille, en fait, comment j'adapte l'alimentation du foyer à celle de mes enfants? Parfois, ça peut être des freins à certains changements. Donc, ça, c'est vraiment les aspects d'opportunité. Et in fine, il y a évidemment la motivation. C'est-à-dire qu'en fait, on peut avoir toutes les bonnes connaissances, avoir l'occasion de le faire, mais ne pas du tout avoir envie. Mm-hmm. Et dans la motivation, il y a du coup tout ce qu'on priorise en tant que valeur, voilà, et en tant qu'être humain. Est-ce qu'on priorise un plaisir plus immédiat? Est-ce qu'on priorise l'écologie, le bien-être animal dans nos choix alimentaires? Et puis, dans cet aspect motivation, il y a tout ce dont on parlait tout à l'heure, c'est-à-dire un peu les habitudes, quoi. Mm-hmm. Donc, ce qu'on appelle la motivation automatique. C'est-à-dire qu'on a un peu, en fait, ça, on sait qu'on l'aime, on sait qu'on va pas être déçu. Bon, ben, en fait, ça ne demande pas trop de réflexion. On va
5: c'est rassurant.
0: On constitue un peu nos menus toujours de la même manière.
5: Ouais.
0: Et quelque part, ça nous rassure et ça constitue des routines. Mmh. Et c'est coûteux quand on agit comme ça par automatisme. Mais on voit que quand même, on peut agir sur l'opportunité, on peut agir sur la motivation. Enfin, il y a concrètement, en fait, des leviers. Donc, les campagnes dont vous avez parlé en font partie. Modifier l'environnement alimentaire, modifier les prix, on sait que c'est des choses qui marchent expérimentalement parlant. Mmh. Aller toucher la motivation, c'est un petit peu plus compliqué. Mmh. Il y a quand même des choses qui peuvent se faire sur des leviers motivationnels. Bah, je parlais tout à l'heure du challenge un mois pour réduire la viande, c'est exactement ça en fait. On pousse les gens à se fixer un objectif, on essaie de jouer sur les motivations qui ont du sens pour eux. Donc, on le disait dans votre micro-trottoir, hein, la santé, l'écologie, le bien-être animal. Enfin, on arrive comme ça à maintenir les gens dans une démarche, hein, jusqu'à ce qu'ils créent une nouvelle habitude. Et

0: puisque notre dernière enquête nationale représentative des consommations alimentaires date de 2014 et elle n'a pas encore été réactualisée.
1: Ah oui.
0: On attend ça avec impatience.
1: Ouais.
0: Voilà, dans le milieu de la recherche pour pouvoir vraiment répondre à cette question. Ce qui est sûr, c'est que, notamment pour le Nutri-Score, Santé publique France fait notamment des baromètres, des enquêtes où ils mesurent la notoriété du Nutri-Score, est-ce que les gens le connaissent, est-ce que ça a pu influencer au moins une fois leur
1: Le
0: choix en
1: choix,
0: rayon.
1: ouais.
0: Globalement, quand même, oui. Alors, les tailles d'effet hein, sont relativement petites. Hein. Nous, en recherche, on aime bien quand on arrive à changer des choses, on arrive à mesurer des trucs vraiment significatifs. Là, globalement, c'est quand même petit, mais en fait, c'est pour moi, c'est pas très grave parce que ça contribue quand même à aller dans le bon sens. Et comme je vous disais tout à l'heure, tout le monde n'en est pas au même stade. Et même si on n'a pas une traduction immédiate en comportement, le simple fait de commencer à prendre conscience de certaines choses, de la qualité nutritionnelle de l'alimentation, de son impact sur notre environnement, ça constitue un premier pas, en fait. Voilà. Et après, on peut réfléchir à des stratégies pour les gens qui ont vraiment envie de changer. Bon, bah, comment on les accompagne pour réellement mettre en place le comportement? Mais c'est un peu, enfin voilà, il y a quand même ces étapes, quoi, du changement et qu'il faut accompagner, en fait, de manière assez progressive, en fait.
1: Eh bien, merci. Je vous propose de faire juste une courte pause dans cette interview pour écouter une chanson que vous avez choisie. Il s'agit de Papa Mambo d'Alain Souchon. Est-ce que, y a une raison particulière à ce choix?
0: Du coup, je cherchais une chanson qui soit à la fois pas trop plombante, mais qui parle quand même un petit peu du sujet. Et je me suis dit, ah tiens, c'est vrai, il y avait cette chanson-là sur les CD de ma maman. Voilà, donc petit attachement aussi personnel pour Alain Souchon. Et
1: Parfait.
0: donc voilà, donc je me suis dit que ça pouvait bien convenir à l'interview d'aujourd'hui.
1: Eh ben c'est parfait, on l'écoute tout de suite.

0: nous voici de retour dans la parenthèse scientifique en compagnie de Lucille Marty pour parler ensemble de changements de comportement alimentaire. Alors, du coup, pour revenir et rebondir sur le titre de votre chanson, Papa Mambo, je voulais aborder le fait que les changements de comportement alimentaire, vous nous l'avez dit juste avant, ils sont possibles. Mais est-ce qu'on est tous égaux face à ces changements de comportement alimentaire, notamment par exemple selon l'âge, peut-être la classe sociale ou autre?
1: En effet, changer un comportement alimentaire, comme je vous le disais tout à l'heure, on a beaucoup de comportements alimentaires qui sont habituels, en fait, on les re-questionne pas. Et changer de comportement alimentaire, ça a un coût, je dirais même ça a des coûts, parce que ça peut avoir un coût hédonique, puisqu'on va prendre le risque de se détourner de quelque chose qu'on sait qu'on aime pour aller tester autre chose. Ça peut avoir un coût économique, puisque finalement, à la fois, on peut acheter, enfin, voilà, les produits qui sont meilleurs pour la santé sont généralement plus chers, mais aussi, si on achète quelque chose de nouveau, peut-être qu'on va pas l'aimer, donc on va le gaspiller, donc le gaspillage a aussi un coût, et ça a un coût, en fait, cognitif, que de remettre en question nos pratiques. Ça implique que, à un moment donné, on se dise, tiens, j'aimerais intégrer une nouvelle valeur, j'aimerais intégrer la valeur écologie, le bien-être animal dans mon alimentation, comment je peux faire? Est-ce que mes pratiques sont alignées avec cette valeur? Oui ou non? Sinon, qu'est-ce que je peux faire pour l'améliorer? Et en fait, tout ça, ça demande des ressources. Donc, ce qui est sûr, c'est que, enfin, tous ces types de ressources que je viens de citer, là, notamment les ressources économiques et puis, l'aspect réflexivité, en fait, il faut avoir des ressources cognitives disponibles, en fait, pour mener cette réflexion. Bah, elles sont différentes, notamment en fonction de la classe sociale, notamment en fonction de l'âge, enfin, en fonction du genre aussi, probablement, enfin, voilà, dans une certaine mesure. Ce qui fait que, on va, en effet, en fonction de notre groupe social, on va être plus ou moins enclin à changer de comportement et à adopter tel ou tel type de comportement. Nous, on le voit très bien, par exemple, dans nos études sur le choix du plat végétarien ou la réduction de la consommation de viande. C'est plutôt les femmes hein, qui vont aller se tourner vers des aliments qui sont à la fois meilleurs pour la santé et meilleurs pour la planète. Donc voilà, ça c'est assez clair. Sur la consommation de fruits et légumes, on sait aussi qu'il y a un gradient social cette fois. Donc les fruits et légumes sont plus consommés dans les groupes sociaux plus favorisés. Et ça, c'est vraiment un déterminant de ce qu'on appelle les inégalités sociales de santé, voilà, avec des différences en termes d'apparition de maladies cardiovasculaires et puis aussi en fait d'espérance de vie en fonction de la position socio-économique. Voilà. Donc non, on n'est pas tous égaux et c'est une vraie question pour les politiques publiques de réfléchir dans le cadre de ce qu'on appelle l'universalisme proportionné, c'est-à-dire de faire en sorte que tout le monde soit tiré vers le haut. Mais surtout ceux qui en ont le plus besoin.
0: Voilà. Oui, parce qu'on peut du coup pas faire une réponse pour tout le monde. Elle convient pas à tout le monde, quoi.
1: Exactement. Ouais.
2: Et donc, dans ces changements de comportement, peut-être que les restaurations collectives, c'est des endroits un petit peu privilégiés pour mettre ça en place. Donc, vous avez reçu un prix de la Fondation au congrès de la SFSE en 2025 pour une étude que vous avez menée sur le Crous de Dijon, qui était intitulée « Doubler la disponibilité des plats végétariens en restauration universitaire ». Quels effets sur les choix et l'appréciation des étudiants? Est-ce que vous pouvez nous expliquer un peu ce que vous avez fait pour cette étude et quels sont les résultats que vous avez obtenus?
1: Oui, tout à fait. Alors là, on avait vraiment fait le choix d'une intervention qui visait à modifier l'environnement alimentaire. On n'avait pas du tout communiqué auprès des étudiants sur le fait qu'on allait changer l'offre et notamment doubler l'offre végétarienne. Voilà. Donc, on a observé les comportements des étudiants dans un grand restaurant universitaire du campus de Dijon qui sert plus de 2000 repas tous les midis. Pendant les deux premières semaines, on n'avait absolument rien changé. C'était l'offre habituelle. Et pendant les deux semaines qu'on suivit, ils ont reçu exactement les mêmes menus jour par jour, sauf que à chaque fois, on doublait la proportion de plats végétariens servis. Donc, il y avait à la fois plus de choix végétariens, mais il y avait aussi plus de portions de chaque plat végétarien qui était produit. Donc, on avait un doublement dans l'offre. Et pendant cette période-là, on a à la fois regardé comment étaient modifiés les choix des étudiants, mais aussi comment était modifiée leur satisfaction pour l'offre des aliments proposés, leur appréciation du plat qu'ils avaient choisi.
2: Parce qu'il y avait quand même toujours la possibilité de manger, d'avoir un plat avec de la viande.
1: Oui, tout à fait. Ouais, en fait, okay. Jusqu'à la fin du service, on maintenait le fait qu'il y ait toujours une option végétarienne ou non.
2: OK.
1: On a fait des analyses des choix des étudiants en fonction de leur horaire de passage.
2: Okay.
1: Ce qu'on observe, c'est qu'on a un doublement du choix du plat végétarien pendant les 2 semaines où l'offre était doublée et que c'est constant en fait en fonction de l'heure de passage. Mmh. C'est-à-dire que c'est pas les étudiants du début qui prennent tous la viande et les étudiants de la fin qui prennent le végétarien.
2: Parce qu'il n'y a plus rien.
1: Pas du tout ça qui s'est passé. En fait, c'était très étalé. Et quand on a regardé notre questionnaire, donc on a plus de 18 000 réponses, hein, donc c'est vraiment des choses qui sont quand même assez significatives sur les 4 semaines d'intervention. Quand on a regardé leur appréciation, en fait, elle s'est pas dégradée pendant la période de l'intervention.
2: Okay.
1: Et à la toute fin, on a posé une question, donc on a à peu près 500 étudiants qui ont répondu, en leur demandant, bon, bah, est-ce que vous avez remarqué quelque chose ces dernières semaines, voilà. Et il y a que 6% des étudiants qui ont été capables de me dire, ah oui, il y avait plus de plats végétariens.
2: Ah ouais, c'est vraiment
1: en
2: pas
1: fait,
2: beaucoup.
1: Non. Alors voilà, alors qu'on n'avait pas communiqué dessus, alors qu'on anticipe que si on avait communiqué dessus, on aurait pu avoir des réactions négatives sur le fait que voilà, on change l'offre, ça va être moins bien, etc. Et en fait, finalement, nous, notre conclusion, c'est que les étudiants ne viennent pas explicitement chercher de la viande aux Crous, en fait. Ils viennent chercher quelque chose qui les rassasie, qui leur fasse plaisir. Mais finalement, qu'il y ait de la viande ou non, bon, ben, ils trouvent quand même un aliment dans l'offre disponible qui leur fait plaisir. Alors, évidemment, on a fait cette étude à Dijon, dans un Crous. L'idée, là, dans les futures années, c'est de répliquer cette expérimentation dans différents Crous en France, qui sont peut-être un petit peu différents, avec des étudiants différents, pour voir si on retrouve les mêmes types d'effets. Voilà.
2: D'accord. Mais
1: quand même pour... Oui, pardon.
2: Pardon. Est-ce que le fait qu'ils sachent pas et qu'ils se soient pas rendu compte qu'il y avait plus de plats végétariens, finalement, ça va pas vraiment entraîner. Alors, ça entraîne un changement quand ils vont au Crous, sans faire attention, mais ça changera pas forcément un changement quand ils rentrent chez eux.
3: En dehors, oui.
1: Tout à fait. C'est une très bonne question. C'est une question qu'on se pose actuellement avec une nouvelle thèse qui a commencé au Crous de Dijon. Parce que justement, en fait, on se dit, bon, ben, si on, en fait, notre environnement alimentaire va pas changer pour nous proposer 2 fois plus de végétariens partout en même temps. Ça va très certainement pas se passer comme ça. Donc, comment on tire parti de ces endroits que sont les restaurations collectives? Où on voit qu'on fait quand même des expériences qui sont hyper positives lorsqu'on modifie l'offre, mais pour que les étudiants en gardent quelque chose lorsqu'ils rentrent chez eux.
2: En face à un comportement alimentaire, quoi, une habitude alimentaire.
1: Exactement, exactement. Donc là, nous, on commence à travailler avec ma doctorante sur ce sujet-là, donc à développer un modèle théorique, justement, pour se demander comment, à partir d'un changement dans un contexte, on peut imaginer une chaîne d'impact qui fasse que petit à petit, on est la mise en place d'une nouvelle habitude. Donc, voilà, nous, notre hypothèse, c'est que, du coup, en effet, il faut pas ne pas communiquer, mais il faut arriver à communiquer pour embarquer tout le monde, et c'est un vrai challenge. Donc, ça, c'est tout l'objet, en fait, de sa thèse. Parce que la restauration collective, ça a vraiment cet intérêt de toucher tout le monde, au sens où on est vraiment, au Crous, tous les étudiants, quel que soit leur milieu social, vont venir au Crous. En restauration d'entreprise aussi, on a quand même une certaine mixité. Alors qu'on voit bien que quand on fait des ateliers cuisine, par exemple, on attire un public qui est déjà sensibilisé, en fait. Donc, on est moins équitable. Donc là, toute l'idée, c'est comment on fait pour garder cette équité qu'on trouve quand on fait des interventions au Crous, mais pour les transposer jusqu'à la maison, jusqu'à des changements d'habitude. Donc, c'est une très bonne question parce que c'est actuellement une de mes questions de recherche, quoi.
0: Ok. Alors, du coup, moi, je voudrais revenir sur la question un petit peu environnementale qui peut être, j'imagine, un critère de motivation. On en a parlé un petit peu avant pour changer de comportement alimentaire. Est-ce qu'il y a des études qui mêlent justement l'environnement et les comportements alimentaires? Vous savez si...
1: Ouais. Moi, j'ai fait plusieurs études sur différents publics avec des questionnaires qui permettaient de mesurer l'importance de certains types de critères de choix dans l'alimentation. Donc, par exemple, il y a, bon, voilà, est-ce que c'est important pour moi que l'aliment me maintienne en bonne santé, soit pas cher, soit bon au goût, mais aussi soit respectueux de l'environnement, tienne compte du bien-être animal, ce genre de choses. Et ce qu'on voit dans ces études-là, donc à la fois sur des adultes, on l'a aussi fait sur les étudiants dijonnais notamment, c'est que plus les personnes scorent haut sur le critère de d'environnement, d'éthique, plus elles ont une alimentation, donc elles nous déclarent aussi hein, par questionnaire, qui a un moindre impact environnemental, notamment en termes d'émissions de gaz à effet de serre. Donc, on voit qu'il existe un lien entre motivation déclarée et comportement alimentaire.
0: Okay.
1: Après, ça, c'est du transversal. Donc, toute la question, c'est est-ce que quand on arrive à faire bouger la motivation, voilà, la motivation environnementale, est-ce qu'on arrive à faire bouger automatiquement le comportement alimentaire? Et ça, en fait, c'est l'étape d'après, quoi. C'est
0: ouais, la parce que du coup, il faut déjà prendre conscience de la question environnementale et enfin, j'imagine que les étapes sont multiples pour y arriver, quoi.
1: Exactement.
3: Et est-ce qu'aujourd'hui, les politiques publiques, ils intègrent ces différents leviers de motivation? Est-ce que vous savez s'il y a des choses qui ont été concrètement mises en place?
1: Ouais, sur l'aspect environnemental, vous voulez dire, enfin, ouais. Oui, alors déjà, il y a en ce moment quand même en consultation un affichage environnemental pour le domaine alimentaire.
2: Mmh. Un peu un Nutri-Score, mais environnemental, c'est ça?
1: Exactement, oui, c'est ça. Donc, c'est pas exactement le format du Nutri-Score hein, qui est retenu, c'est plus un système de points. Donc là, c'est actuellement en consultation, donc il y a cette réflexion-là, donc c'est pas encore une politique publique, mais ça pourrait être une politique publique en devenir. Donc là, c'est vraiment sur l'aspect information. Et après, sur l'aspect plus structuration de l'offre et des filières, ben là, ce sont les lois Egalim et Climat et Résilience hein, qui donnent quand même un cadre sur la modification de l'offre alimentaire, notamment en restauration collective, hein, mais pas que, et qui permet d'avoir un effet quand même sur les comportements.
2: Est-ce que vous pouvez nous dire un petit peu ce que disent ces lois du coup Egalim et
1: Oui, alors donc moi je connais mieux leur périmètre pour la restauration collective et notamment la restauration collective publique. Donc typiquement c'est l'aspect d'introduire des produits de qualité et durable, donc des produits bio mais pas que, hein, des produits labellisés donc dans l'offre. Donc c'est voilà au total dans la restauration publique c'est 50% des produits qui doivent être sous label de qualité. Et ensuite, il y a aussi l'aspect diversification des protéines. Et donc derrière ce doux mot, cette douce expression, en fait, ça veut dire moins de produits carnés et plus de repas végétariens. Donc, pour la restauration scolaire, c'est où les élèves n'ont pas le choix, en fait. C'est souvent un menu unique. Okay. C'est une fois par semaine. Et puis après, donc, c'est une option végétarienne par jour lorsqu'on est plutôt sur un système de self. Et il y a aussi des choses sur la lutte contre le gaspillage et la réduction des plastiques à usage unique. Donc, ça permet quand même d'aller dans le sens d'une offre alimentaire qui soit plus cohérente avec les enjeux environnementaux. Après, c'est mis en place de manière assez disparate. Ouais. Donc ça, je pense qu'on va avoir de plus en plus d'études là-dessus puisqu'on a la plateforme Ma Cantine. Qui est censé en fait recenser justement les efforts de toutes les restaurations collectives pour atteindre ces critères Egalim. Mais bon voilà, pour l'instant on sait que c'est assez disparate, il y a de la variabilité.
2: Donc c'est pas obligatoire?
1: On pourra documenter. C'est obligatoire, mais disons qu'il y a comme il n'y a pas vraiment de contrôle, il y a un temps de mise en place. Hein.
0: Ok.
1: Voilà, disons qu'il n'y a pas d'amende en fait. Hein.
0: Ok.
1: C'est une impulsion, mais c'est vrai que ça va peut-être pas jusqu'au bout. Bon. Après, ça laisse aussi le temps aux professionnels
2: s'adapter, de s'organiser.
1: Il y a des très bons élèves, hein, faut quand même le dire hein, et le saluer. Il y a vraiment des très bons élèves qui certainement avaient commencé la démarche avant, mais le cadre législatif a peut-être donné la dernière impulsion quoi, pour permettre d'aller plus loin. Quoi.
2: Est-ce que vous avez une idée de comment ça a été accueilli, ces plats végétariens, une fois par semaine, dans des restaurations collectives, où, du coup, c'était annoncé, j'imagine, par rapport à ce que vous avez vu au Crous, sans en parler?
1: Oui, tout à fait. Alors, du coup, j'ai aussi travaillé sur la restauration scolaire, hein, notamment à Dijon, puisqu'ils voulaient aller encore plus loin, proposer plus qu'un plat végétarien par semaine. Aujourd'hui, ils sont à deux, parfois même trois. C'est sûr qu'il y a des freins. Parmi les freins qu'on entend le plus souvent, c'est est-ce qu'on va respecter quand même les besoins nutritionnels des enfants? Ça, c'est un peu une des craintes qu'on a. Donc là, il y a pas mal d'études de collègues nutritionnistes. Et puis nous aussi, on a fait un petit peu ça à Dijon pour peut-être regarder comment les différents types de menus peuvent se complémenter pour vraiment couvrir l'ensemble des besoins en nutriments des enfants sur un plan menu qui est constitué sur la semaine en fait, ça marche très bien et on voit qu'on peut vraiment augmenter la part de plats végétariens sans risque de carence. En fait, voilà, chez les enfants, ça, les études convergent quand même plutôt vers ça. Le deuxième point, c'est en termes d'appréciation, voilà, pour les enfants. Donc, est-ce qu'ils vont aimer autant? Est-ce que ça va pas entraîner plus de gaspillage, etc. Et on voit que c'est très varié, en fait, en fonction du plat. Très varié en fonction du plat. Il n'y a pas de défaveur systématique pour le plat végétarien. Mais disons qu'il y a des recettes végétariennes qui sont vraiment à retravailler pour booster l'acceptabilité.
0: La question de plaisir, comme vous en parliez au début.
2: C'est important, toi.
1: Et ça, ça demande vraiment de la part des chefs une remise en cause, une remise en question de leur pratique, d'apprendre à cuisiner des nouveaux produits. Donc, il y a toute une offre de formation à la cuisine végétarienne qui se développe actuellement à destination des collectivités. Et donc, en fait, c'est vraiment possible. On en parlait, le levier du plaisir, c'est vraiment le levier le plus important. Donc, un plat végétarien qui est bon, qui est bien préparé, il y a pas trop de raisons, en fait, qu'il soit pas consommé. Si ce n'est que chez les enfants, notamment chez les petits, il y a quand même toujours cette histoire de néophobie, c'est-à-dire ils aiment pas trop ce qui est nouveau. Ouais. Donc il y a tout un travail aussi de familiarisation, de peut-être travailler sur les autres leviers dont on parlait. C'est-à-dire que l'adulte qui mange avec l'enfant prenne le temps de lui expliquer ce qu'il a dans son assiette, de lui-même le manger en disant que c'est bon. Enfin, il y a vraiment quand même ce travail de familiarisation qui soit conduit.
0: Et du coup, on arrive bientôt à la fin de cette interview, malheureusement. Peut-être pour terminer, est-ce que vous auriez quelques petites astuces pour nous et nos auditeurs pour nous aider à changer peut-être certains petits comportements alimentaires et de manière individuelle et aller vers une alimentation plus saine?
1: Alors moi je vous dirais c'est inspiré de pas mal de choses dans d'autres domaines, notamment le mois sans tabac ou le dry January ou veganuary, etc. En fait, choisir un comportement où on se dit j'essaierai bien de manger plus de céréales complètes ou j'essaierai bien de varier le type de fruits ou le type de légumes que je consomme, ou je consommerai bien moins de viande. En fait, juste se dire je vais essayer ça pendant un mois. Okay. Et en fait, je vois ce que ça donne. C'est quand même plus facile, je trouve, à mettre en place, parce que c'est un objectif qui est quand même fixé d'un point de vue temporel, plutôt que de se dire, allez, maintenant, à partir d'aujourd'hui, je change tout. Se laisser le temps d'expérimenter, quoi. Et ça, nous, on l'a vu avec notamment le challenge un mois pour réduire la viande. Là, après, quand on a fait des interviews avec les étudiants qui avaient participé, ils nous ont dit, c'est vrai que ça nous déculpabilisait aussi un peu d'essayer des trucs, et puis ça nous donnait un cadre pour tester de nouvelles recettes. Enfin, ne pas le faire seul, quoi. Typiquement, si on arrive à embarquer les membres de son foyer ou une copine ou un copain en disant, allez, vas-y, là, on se challenge un peu ce mois-ci, on voit ce que ça donne, plus de charcuterie ou plus de viande rouge. En fait, ça permet aussi de prendre conscience de tous les moments où on peut s'en passer. Tous les moments où, en fait, c'est super difficile de s'en passer. On est super influencé par notre environnement, par les autres. Et donc, aussi de se dire, si jamais un jour je veux devenir végétarien, dans ces moments-là, il va peut-être falloir que je prenne mes précautions, parce que sinon, c'est sûr, je me retrouve avec une rondelle de saucisson à la main, quoi. Donc, voilà, je trouve que c'est assez intéressant, en fait, juste pour se rendre compte un peu, quoi, de ce qui nous influence et de à quel moment c'est super difficile et à quel moment finalement c'est pas si difficile que ça.
0: Eh bien, merci beaucoup, Madame Marty, d'avoir été avec nous. Merci d'avoir répondu à nos questions. Je vous propose maintenant une nouvelle pause musicale avant de retrouver Marie-Cécile pour un nouveau cabinet des curiosités. Tout de suite, je vous propose d'écouter Breakfast in America de Supertramp.

0: Et vous êtes de retour avec nous dans la parenthèse scientifique. Merci d'être avec nous. On passe tout de suite au cabinet de curiosité avec Marie-Cécile.
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2: Aujourd'hui, je vous parle de choses petites, moches et baveuses.
0: Les bébés !
2: Eh non, ça aurait pu, mais en fait, je vais vous parler de la terreur des jardiniers, les escargots. Eh bien, figurez-vous que ces baveux sont en fait de vrais cupidons. Oui, on est loin du petit ange boudiné qu'on nous a décrit. Et j'avoue que le rapport avec Cupidon n'est pas flagrant, mais je vais vous expliquer. Vous savez sûrement que les escargots sont hermaphrodites, c'est-à-dire qu'ils possèdent à la fois des organes sexuels mâles et femelles. Mais bon, ça ne veut pas dire qu'ils s'auto-reproduisent. Ils doivent quand même avoir des rapports sexuels avec un autre escargot pour faire des bébés. Mais qui joue le papa, qui joue la maman dans ce type de rapport? C'est un peu la grande question. Eh bien, pour éviter tout conflit et ruiner le moment en négociations interminables, chacun va jouer les deux rôles. Alors les choses sérieuses peuvent donc commencer, puisqu'on a décidé que tout le monde faisait chaque rôle, tous les deux rôles. Et sans tarder, les escargots vont commencer leurs préliminaires, qui sont un petit peu longs parce qu'ils peuvent durer plusieurs heures, mais qui sont quand même plutôt choupis. En fait, les escargots vont se toucher les antennes, se mordiller les lèvres, tout ça, tout ça. Mais tout ça, c'est avant le drame. Parce que quand ils approchent du moment fatidique de l'accouplement, boum, changement d'ambiance. Ils se décochent une fléchette faite de calcaire qui est appelée un dard d'amour. Mais bon, ils font ça à bout portant, les malheureux, quand même. Alors, coup de bol, les escargots ont une vision, disons, approximative, donc ils ratent quand même assez souvent leur coup, même à bout portant, les gros nazes. Ce qui est assez marrant, quand même, hein, parce que dans mon jardin, ils arrivent à voir les pousses de petits pois d'assez loin. Donc, mais bon, je digresse. Bref, les petits gris, par exemple, ratent leur jet environ un tiers du temps. Bon, par contre, quand ils réussissent, ça peut mal tourner. Qui aurait pu prédire, n'est-ce pas? Parce que oui, il arrive que la fléchette pénètre pile dans les organes vitaux, ça c'est pas de bol, ou si on est face à un escargot qui maîtrise pas trop sa force, qu'elle traverse littéralement son partenaire. Aïe. Vous voyez le rapport avec Cupidon maintenant? Les flèches, l'amour, tout ça, tout ça. Bon, alors est-ce que le but, c'est que l'escargot touché par le dard d'amour tombe amoureux de son partenaire? Enfin, s'il survit, hein. Évidemment que non. Alors, il y a eu plusieurs hypothèses avant qu'on comprenne vraiment le rôle de la fléchette d'amour, dont une plutôt mignonne qui suggérait que c'était du calcaire offert comme un cadeau d'accouplement. Sauf que bon, la fléchette a beau avoir, être assez grande, elle peut faire jusqu'à 3 cm. En vrai, la quantité de calcium est insignifiante et ne serait suffisante que pour approvisionner un œuf, alors que dans une ponte, il y a plusieurs dizaines d'œufs. Donc, soit le partenaire est un gros rat, soit c'est pas l'explication. Et donc, c'est plutôt la deuxième option, évidemment. En fait, le but de cette fléchette, c'est de maximiser les chances de devenir papa. Alors, le faites pas chez vous, parce que non, se faire pénétrer par une fléchette, qu'elle soit d'amour ou pas, n'augmente pas la fertilité. En fait, les dards d'amour sont recouverts de muscus, donc décidément, ces bestioles ne peuvent pas s'empêcher de foutre de la baffe partout, ça me dégoûte. Et ce mucus contient une hormone qui va modifier le système reproducteur de l'escargot transpercé, inhibant la digestion du sperme. Parce que oui, sans dard d'amour, une bonne grosse partie, 99,9% en réalité, du sperme est digéré. Alors qu'avec la survie d'un plus grand nombre de spermatozoïdes est assurée, leur permettant d'accéder jusqu'à la spermathèque. C'est un petit peu une cave à vin, la spermathèque, où les bouteilles de vin sont remplacées par du sperme des différents partenaires de l'escargot. Alors les jugez pas, hein, y a beaucoup d'animaux qui ont des spermathèques en fait. Et donc ce sperme, il va être sorti pour une bonne occasion, un petit peu comme un grand millésime, occasion qui ici sera l'arrivée à maturité des ovules. Bref, plus de spermatozoïdes dans la spermathèque égale plus de chances de devenir l'heureux géniteur de bébé escargot. Et cerise sur le gâteau, l'escargot perforé est un petit peu refroidi par l'expérience, on le comprend, qui au passage lui fait perdre quand même un quart de son espérance de vie, et donc qui ne va pas retenter un nouvel accouplement et risquer de se prendre une autre fléchette de sitôt. Et donc voilà, encore une victoire de notre escargot Cupidon qui voit ses chances de devenir papa augmenter encore plus. Bon, heureusement, note l'escargot. Hein. Déjà, toutes les espèces d'escargots ne lancent pas de fléchettes, et même parmi ceux qui le font, ce n'est pas forcément obligatoire ou possible. Parce que, par exemple, les escargots vierges ne possèdent pas encore de dard d'amour. Et vu que la plupart des espèces ne peuvent stocker qu'une flèche, les individus qui viennent de lancer la leur devront faire 100 en attendant la formation d'un nouveau dard qui peut prendre à peu près une semaine. Bref, sous leurs airs de bestioles peinards, les escargots vivent en fait une vraie dualité avec d'un côté leur profil mâle toxique qui est dans une course à l'armement pour améliorer la performance des fléchettes, et de l'autre leur profil femelle qui lui tend vers améliorer la protection contre les fléchettes. Ça va devenir compliqué. De votre côté, si vous espérez quand même recevoir une flèche de Cupidon pour trouver l'amour, croisez les doigts pour qu'elle vienne bien d'un angelot et pas d'un escargot, sinon vous risquez d'en baver.
3: Vous reprendrez bien un peu de science ?
0: Merci beaucoup Marie-Cécile, très étonnant ces escargots. Tout de suite, nous passons aux actualités de la Fondation avec Louise.
3: Dans les actualités du mois de mai à la Fondation, on commence par l'événement annuel Pint of Science. On vous donne rendez-vous le lundi 18 mai à 18h au bar associatif Le Cause Toujours à Valence pour partager une pinte ou une boisson non alcoolisée, bien entendu, et vous instruire. Cette année, nous vous proposons d'aborder la thématique des pollinisateurs qui subissent beaucoup de pression, comme le climat ou les pesticides. Toutes les infos et les inscriptions sont à retrouver soit sur le site de la Fondation, soit sur le site officiel de Pint of Science France. Enfin, autre événement du mois, notre conférence grand public qui aura lieu comme chaque fois à la médiathèque La Tour-Maubourg. Rendez-vous le 20 mai à 18h pour découvrir le lien entre cerveau et intestin et comment notre microbiote influence notre réponse au stress, avec Sylvie Rabot, chargée de recherche à l'Université Paris-Saclay. Toutes les inscriptions se font bien évidemment sur le site de la Fondation.
0: Merci Louise, on espère vous y retrouver nombreux. Eh bien, c'est la fin de notre émission, malheureusement. Merci d'avoir été avec nous. On espère que vous avez passé un bon moment, autant que nous en tout cas. Et on vous retrouve très vite le mois prochain pour une nouvelle émission. À bientôt.
3: À bientôt.
4: Oh, regardez.
0: C'est pas la Fondation Evertea ?
5: Ah ça, c'est encore des squats du bocal.
6: Mais qu'est-ce qu'ils font ?
7: Je crois qu'ils vont nous régaler avec un peu de science.

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0: 2 heures de l'après-midi.
1: Il est 14 heures.
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2: 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Il est 16h.
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2: Bonjour à toutes et à tous, merci d'écouter RFI. À la une, Israël rejette les conditions de l'Iran et assure continuer à agir contre le Hezbollah au Liban. Il y a quelques heures, Téhéran annonçait mettre fin au combat tout en promettant des frappes plus puissantes encore en cas d'attaque israélienne contre le territoire libanais. Les rebelles houthis du Yémen, eux, interdisent la navigation des navires israéliens en mer Rouge. Les armes ne peuvent jamais mener à une paix authentique et durable. Les mots du pape ce matin, Léon XIV a lancé un appel à la paix dans le monde dans un discours devant les parlementaires espagnols. La une, c'est aussi le Kosovo qui s'enlise dans la crise politique. Le Premier ministre sortant n'obtient toujours pas la majorité absolue à l'issue des troisièmes élections en 18 mois. Et puis, il promet de porter les relations bilatérales à de nouveaux sommets. Le président chinois est en Corée du Nord. Première visite de Xi Jinping sur place en 7 ans. Après une nouvelle nuit de bombardement, l'Iran annonce donc mettre fin à ses frappes contre Israël. Téhéran qui a relancé les hostilités cette nuit, 2 mois après la conclusion du cessez-le-feu. Une trentaine de missiles ont visé Israël en représailles, dit la République islamique à un bombardement israélien sur la banlieue sud de Beyrouth. L'État hébreu a riposté et visé des bases militaires dans le centre et l'ouest de l'Iran avant de subir à nouveau des barrages de missiles des gardiens de la révolution. La tension semble donc retomber un peu cet après-midi, même si à l'instant, Israël, par la voix de son ministre de la Défense, Israël Katz, rejette les conditions de l'Iran et dit qu'il continuera à agir au Liban. L'Iran affirme de son côté rester à la table des négociations. Téhéran bénéficie aussi du soutien de ses alliés au Yémen. Oriane Verdier, les Houthis décrètent une interdiction de navigation pour les navires israéliens en mer Rouge.
4: Vous le savez, les rebelles yéménites Houthis sont alliés du régime iranien et donc par extension du Hezbollah libanais. Ils ont affirmé ce matin avoir lancé un barrage de missiles visant des sites sensibles israéliens. En mer Rouge, tout mouvement ennemi sera considéré comme une cible militaire, affirme le communiqué du porte-parole du mouvement qui contrôle le nord ouest du Yémen. L'armée israélienne avait de son côté indiqué avoir identifié et intercepté un tir de missile en direction du territoire israélien depuis le Yémen. Après être resté un temps silencieux, les rebelles houthis se sont joints à la guerre au Moyen-Orient le 28 mars dernier pour soutenir Téhéran. Ils avaient lancé plusieurs missiles en direction d'Israël fin mars et début avril, avant l'instauration du cessez-le-feu. Depuis le début de la guerre à Gaza, les houthis ont également mené de nombreuses attaques contre des navires en mer Rouge en revendiquant leur solidarité avec le peuple palestinien. Il s'agit là d'un important moyen de pression. La menace de perturber à nouveau ce passage essentiel pour le commerce mondial intervient cette fois alors que le détroit d'Ormuz, porte d'entrée vers le Golfe, est déjà quasiment bloqué par l'Iran.
2: Oriane Verdier, de son côté, le Premier ministre du Pakistan, médiateur entre les États-Unis et l'Iran, appelle toutes les parties à la retenue pour donner une nouvelle chance à la paix. Donald Trump et Benjamin Netanyahou se sont appelés aujourd'hui, dit la Maison-Blanche. La situation volatile au Moyen-Orient à suivre minute par minute sur notre direct à la une de notre site RFI.fr. Les armes peuvent imposer un silence temporaire, mais jamais elles ne construiront une paix authentique et durable. Ça, c'est ce qu'a dit ce matin le pape en Espagne. Léon XIV poursuit sa visite dans le pays. Le souverain pontife a tenu un discours rare devant les parlementaires, dans lequel il a appelé à la paix dans le monde, véritable exigence morale, selon lui.
5: Le pluralisme politique ne doit pas conduire à la dévalorisation permanente de l'adversaire et à une coexistence plus difficile. Même un conflit peut devenir un chemin vers la paix lorsque les différences sont apaisées par l'écoute et que la reconnaissance des besoins, des aspirations et des capacités de chacun est une priorité. Ceux qui occupent une fonction publique ont donc une obligation particulière de soigner leurs paroles, de désamorcer les conflits par le langage, la fermeté n'exige pas le mépris et le désaccord n'implique pas l'humiliation.
2: Voilà Léon XIV qui s'est ensuite adressé aux évêques espagnols. Là, il a demandé vérité, justice et réparation face aux violences sexuelles dans l'église qu'il qualifie de fléau. Le pape est ensuite attendu jeudi et vendredi aux Canaries, l'archipel espagnol où il sera question d'immigration. Emmanuel Macron et Friedrich Merz d'accord pour mettre fin au SCAF. Le SCAF, projet d'avion de combat franco-allemand, est un symbole de coopération en matière de défense, mais il fait l'objet de rivalités industrielles depuis plusieurs mois. On y revient longuement dans nos prochaines éditions. La Russie accuse l'Union européenne d'ingérence dans les élections en Arménie. Réaction du Kremlin après la victoire de Nikol Pachinian aux législatives. Le Premier ministre sortant qui opère depuis plusieurs années un rapprochement avec les 27. Son parti, le Contrat civil, obtient un peu plus de 49% des voix. Ce n'est pas le raz-de-marée escompté puisqu'il n'a pas la majorité nécessaire pour réformer la Constitution. Les législatives n'ont pas permis non plus de clarification politique au Kosovo. On votait aussi ce dimanche. Là aussi, le Premier ministre sortant sort vainqueur, mais son score est en fort recul par rapport à 2021. Albin Kurti ne pourra pas former seul un gouvernement. C'était pourtant la troisième élection en 18 mois. Pour Florent Marciac, chercheur associé à l'IFRI, la crise politique ne peut que perdurer.
1: Il y a un vainqueur clair, mais il n'y a pas vraiment de majorité prête à gouverner. La polarisation de la société et puis le manque de disposition des partis politiques à faire des compromis annonce que les blocages sont là pour perdurer. Donc la situation reste instable et les prochains mois vont rester compliqués. Sur la scène internationale, ça envoie le signal que le Kosovo reste un pays avec un système quelque part qui a été fondé et créé par les Occidentaux d'après-guerre, mais qui fonctionne mal. Donc ça envoie un signal d'un Kosovo fragile. Ça va à l'encontre également de l'agenda de reconnaissance internationale du Kosovo, puisque maintenant la crise politique interne est telle que le Kosovo a du mal maintenant à se concentrer sur cet agenda de reconnaissance internationale. Donc on est dans une situation finalement de blocage qui s'est renforcée encore une fois, sans réelle voie de sortie pour l'instant, faute de consensus politique dans un contexte de polarisation extrême.
2: Florent Marciac, chercheur associé à l'IFRI, il était interrogé par Julien Chavanne. Pas de résultats électoraux en revanche au Pérou. On votait aussi hier, mais là pour la présidentielle. Les résultats sont encore partiels et le décompte des voix pourrait prendre encore plusieurs jours. C'est très serré pour le moment, mais Roberto Sanchez, le candidat de gauche, semble légèrement en tête face à sa rivale de droite autoritaire Keiko Fujimori. Alerte au tsunami levé en Indonésie et en Malaisie. Après un puissant séisme il y a quelques heures aux Philippines, tremblement de terre de magnitude 7,8 qui a principalement touché l'île de Mindanao dans le sud du pays. Les dégâts sont impressionnants. De nombreux bâtiments se sont effondrés, faisant au moins 15 morts. Bilan toujours provisoire et qui pourrait s'alourdir puisque ce lundi était jour de rentrée scolaire aux Philippines. Avant de retrouver Nathalie Amar pour son émission sur le pont des arts, direction la Corée du Nord où le président chinois est en visite. Xi Jinping est arrivé ce matin à Pyongyang. C'est une première en 7 ans. Un déplacement de 2 jours pour renforcer la relation entre la Chine et la Corée du Nord. Et le président chinois a été accueilli en grande pompe, Célio Fioretti.
6: Une arrivée en grande pompe, comme sait le faire le régime nord-coréen. Xi Jinping est arrivé aujourd'hui en Corée du Nord, accueilli par les applaudissements du leader nord-coréen Kim Jong-un et des fleurs offertes par 2 enfants nord-coréens. Les 2 leaders se sont ensuite rejoints sur la place Kim Il-sung, la grande place centrale de Pyongyang, où était réunie une foule bien ordonnée de citoyens nord-coréens brandissant au son des trompettes militaires les drapeaux des 2 pays. Les 2 chefs d'État se sont entretenus lors d'une rencontre bilatérale. Dans son propos liminaire, Xi Jinping a rappelé les idéaux socialistes qui unissent les 2 pays et espère élever la relation entre les 2 pays à un niveau stratégique et appeler à une plus grande coopération économique entre Pékin et Pyongyang. Ce dernier souhaite également faire revivre le tourisme chinois en Corée du Nord qui avait été arrêté lors de la pandémie de coronavirus. Kim Jong-un, de son côté, a félicité Xi Jinping pour sa réussite économique et rappelé qu'il se tient à ses côtés dans la défense de la politique de la Chine unique et de ses intérêts. C'est le Fioretti, Séoul, RFI.
2: Et Xi Jinping continuera sa visite demain avant de rentrer donc à Pékin. Un mot de l'actualité sportive et la suite des matchs préparatoires pour le mondial de football. Ça démarre dans 3 jours, match d'ouverture entre le Mexique et l'Afrique du Sud. Vous notez d'ores et déjà le rendez-vous, ce sera à suivre en intégralité sur RFI. Si vous nous écoutez en Afrique, l'équipe de France poursuit sa préparation ce soir avec ce choc contre l'Irlande du Nord. C'est au stade Pierre-Mauroy de Lille que ça se passera à partir de 19h10, temps universel. On y reviendra évidemment dans tout juste une heure avec Hugo Moissonnier dans Mondial Sport. Mais tout de suite, c'est Nathalie Amar que vous retrouvez sur le Pont des Arts. Bonjour Nathalie.
7: Bonjour Arthur et merci, il est 17h10 à Paris.
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9: 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Je mets en forme cette récolte pour dessiner un portrait sonore des lieux choisis aujourd'hui. Dans cet épisode qui fait partie de la série Village en son, nous sommes à Val-Drôme, dans la Drôme, et nous allons écouter la cueillette des élèves de la classe de Véronique Aramburu, assistée de Romane Valentin.
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4: J'ai commencé par les sons de la maison. Toutes les maisons étaient chauffées avec une cuisinière. On entendait le bruit des ronds de les ronds. Les couvercles, vous savez comment ils étaient, les couvercles, des poêles avec plusieurs ronds. Et quand on remuait ces ronds, ça faisait un certain bruit. Il y avait du bruit aussi quand on charriait les bûches de bois, qu'on les mettait dans la caisse. Et puis après, le ronronnement du poêle. Le bruit du moulin à café manuel. Maintenant, le bruit de la lessiveuse qui bout. Les dames allaient au lavoir, où elles frottaient le linge. Elles le brossaient, donc il y avait le bruit de la brosse. Et elles le tapaient. À l'époque, le monde n'avait pas l'eau sur l'évier. Il fallait aller chercher l'eau à la fontaine avec des arrosoirs. Vous aviez le bruit de l'eau qui coule dans l'arrosoir. On transportait l'eau dans les maisons. Et dans les maisons, il fallait transvaser ce lot dans des cuvettes. Il fallait surtout aussi transvaser cette eau dans une marmite spéciale qui restait sur le poêle parce que c'était de l'eau chaude qu'on utilisait toute la journée. On n'avait pas à l'époque des arrosoirs en plastique, c'était des arrosoirs en fer blanc, donc ils faisaient du bruit. On n'avait pas de douche, on appelait ça nous des baquets, on prenait de l'eau justement avec une casserole ou avec quelque chose, on nous mouillait le corps, on se savonnait et on nous rinçait donc avec ces casseroles qu'on versait sur le corps.
5: La toilette était plus rapide.
4: Une fois par semaine, ouais. la douche. Et puis à Valdrome, on avait souvent des pannes d'électricité. Chez nous, on avait une lampe à acétylène. Ça faisait un petit crépitement. Je me souviens, surtout quand on passait sur la route là-bas, qu'on appelle la route nouvelle, le son du maréchal Ferrand. Et donc, quand il tapait sur son enclume, et ça, c'est un son.
5: Et quand il ferrait également les chevaux. Celui du cordonnier, qui quelquefois avait sa porte ouverte, parce qu'on avait un cordonnier à Valdrome, parce qu'à ce moment-là, on réparait les chaussures dans son atelier. Moi, j'étais marquée quand même par le son de la cloche, qui était vraiment un repère pour tout le monde dans le village.
4: Parce qu'elle sonnait à midi pile, qu'à midi.
5: Oui. Vraiment un repère pour tout le monde, pour les gens qui travaillaient dans les champs, pour les enfants de l'école, pour beaucoup de gens. On avait ce repère-là, la cloche, on savait qu'elle sonnait à midi.
6: Alors moi, ce que je me souviens de Valdrome, c'est surtout pendant les vacances, le bruit qu'il y avait dans les rues, le bruit des charrettes, par exemple.
4: Ouais.
6: Parce que les rues étaient loin d'être goudronnées, c'était très agréable. Et les charrettes roulant sur les graviers, les roues n'étant pas avec des pneus, mais avec aussi du fer,
4: ouais,
6: ça crissait sur les cailloux, ça faisait un son un peu grinçant.
4: Il y avait Madame Joubert qui avait sa vache. On avait des lapins dans l'écurie, au-dessous. Et on entendait quelquefois les lapins qui se battaient.
5: Le matin, il y avait quand même pas mal de gens qui avaient des poulaillers. Et là, le matin, il y avait certains endroits où on entendait le coq.
6: Sur la place, il y avait deux chevaux, les chevaux de Dédé.
5: Qui descendaient des escaliers.
6: Mmh. Alors là, on entendait les sabots qui glissaient sur le béton, c'était de la terre. On entendait bien les chevaux qui glissaient pour arriver à leur écurie, qui était presque, pas au bord de la Drôme, mais presque, qui descendent pas mal pour aller à l'écurie. Ça, c'était très, très typique. Et les chevaux allaient boire la fontaine qui est sur la place, la petite fontaine. Et voilà, ils buvaient, ils venaient tout seuls d'ailleurs, une fois voir, et ils repartaient tout seuls dans leur écurie.
4: Et le cheval de Paul Basset, là
6: aussi. Aussi, Paul Basset, c'était un boulanger qui avait aussi un petit cheval pour aller faire dans la montagne des fagots de bois, pour éclairer le feu.
5: À l'époque, il y avait deux boulangers, et il y avait cinq épiceries.
2: Bonjour, madame.
3: Bonjour, je voudrais 500 g de farine et 200 g de beurre.
2: Voilà, voilà.
7: Je veux des bonbons.
2: D'accord, ça vous fera 7 francs et 6 sous.
3: Tenez, merci.
2: Au revoir, madame.
3: Au revoir, monsieur.
5: Il y avait beaucoup de bistrots.
8: Vous savez hier ce que j'ai vu?
9: Alors bonjour, ma petite dame.
8: Je pensais vous ferez deux chevaux qui allaient boire là-bas à la fontaine. Tout seul comme ça.
10: Pourquoi c'est des chevaux qui...
8: Je sais pas.
11: Un verre de...
10: Jean-Michel, ils ont ravi deux.
5: À la vôtre. L'abattoir, à un moment, ça je m'en souviens bien puisqu'on habitait en face, était là où il y a l'auberge actuellement. C'était l'abattoir.
6: C'était confidentiel. Il y avait très peu d'abattage.
5: Moi je me souviens de voir les moutons, les agneaux rentrer là où il y a l'auberge. C'est ça, voilà.
4: Un bruit que vous connaissez sûrement pas, c'est le bruit de la faux qui coupe l'herbe. Le bruit de la hache, des très grosses haches pour fendre les bûches. Puis après, les gens avaient des petites scies pour prendre des grosses bûches et en faire du petit bois. Le fontainier passait et il disait... Alors, il avait une espèce de trompe de chasse, là. Oui. Il passait...
5: Avis aux habitants.
4: Voilà. L'eau sera coupée de telle date, de telle heure à telle heure.
11: Avis à toute la population, l'eau sera coupée de 14h à 18h. Je répète, de 14h à 18h. Fin.
4: Donc on n'avait plus d'eau dans le village. J'ai un souvenir de billes qui s'entrechoquent, le bruit des cordes à sauter.
5: Dans cette cour d'école, il y avait une table de ping-pong.
6: Ah oui.
4: Est-ce que vous faites encore des jeux accompagnés de comptines?
12: Le facteur

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0: 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Il est 18h.
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2: Moi, je suis née dans ce qu'on appelle Noutmet. Je fais partie des gens dont les parents étaient encore nomades. On était encore des chasseurs-cueilleurs. Donc Noutmet, c'est la toundra, c'est la taïga, c'est la forêt, c'est les rivières, les lacs. C'est une terre pure. Aujourd'hui, peut-être pas, mais quand j'étais enfant, tu sais, il n'y avait pas encore les multinationales qui s'étaient installées pour faire des barrages électriques ou des compagnies minières qui creusaient la terre. Donc on marchait aussi loin que l'animal qui nous nourrissait. Le caribou, par exemple, il est nomade lui aussi parce qu'il marche toujours. Donc on marchait aussi loin que le caribou.
3: Bonjour à tous, bonjour à toutes. La première fois qu'on a entendu ces mots de la poétesse innue Joséphine Bacon, très vite avec Laure, on a eu envie peut-être pas d'aller marcher dans les pas du caribou, mais d'aller en terre innue, chez elle, au Québec autochtone. C'était en 2021, alors qu'on avait eu la chance de rencontrer Joséphine en France. Et à ce moment-là, cette innue de Pessamite, située sur la côte nord, avait ouvert une porte, une fenêtre vers la culture nomade innue et des terres placées au cœur de la grande forêt boréale, le Nutchumut. Aujourd'hui, 5 ans plus tard, on a pris avec Laure le bâton de parole qu'elle nous avait alors tendu pour mieux le rendre et donner la parole justement aux Innus de Pessamite. Koué, au Québec autochtone, chez les Innus de Pessamite, c'est le 3e et dernier épisode de ce grand voyage au Québec autochtone qui compte 11 nations.
4: Les 11 nations, vous avez les Abénaki, vous avez les Anishinaabe.
5: Il y a les Wallace-Koué.
6: Innu et Atikamekw.
4: À Mario Restigouche, c'est des Mi'kmaq.
5: Puis Iyu qui sont le peuple Cree.
4: Ensuite, des Inuits dans le Grand Nord.
7: Parmi ces 11 nations, 2 sont iroquoiennes, donc c'est les Wendat et les Ganangaga, donc les Mohawks.
4: Vous avez aussi les Naskapi.
5: Le Québec, c'est comme ça pour l'Amérique du Nord, mais prenons le Québec, là, puisque c'est de ça dont on parle. Avant l'arrivée des Européens, là, c'était un peu comme l'Europe. En Europe, il y avait les Italiens, les Anglais, les Croates, les Français. Chacun a sa langue et sa culture. Multiplicité de pays, comme ça qu'on appelle. Chez nous, c'est des territoires. Et ces 11 nations-là occupaient le territoire de la même manière, avec chacune sa langue, sa culture et son histoire aussi.
8: Nous, les Innus, par exemple, on est un peuple algonquin. Ça regroupe au Québec les peuples nomades.
5: Les Mohawks, eux, étaient des semi-nomades, avec l'agriculture. Même chose pour les Abénaki, qui avaient aussi de l'agriculture chez nous. On n'avait pas ça du tout. Je veux dire, on était des peuples de pêcheurs, on était des peuples montagnards, selon où on était. Donc, dites-vous que quand vous débarquez au Québec, dans le Québec autochtone, vous arrivez dans un endroit qui est habité encore aujourd'hui par des gens qui ont conservé ces cultures et pour qui ces territoires-là existent encore aujourd'hui.

0: Sur la route 138, qui nous emmène jusqu'à Pessamite, on longe le grand fleuve Saint-Laurent, qui défile par la fenêtre et tient lieu d'horizon, de repère. À un moment, on emprunte un bac sur la rivière Saguenay, que jadis les autochtones remontaient en pirogue, vers le Nitassinan, le territoire ancestral innu. De l'autre côté du fjord, là où l'eau douce du Saguenay rejoint le Saint-Laurent, déjà salé, on arrive à Tadoussac, un site réputé pour ses bélugas, ses baleines. Mais souvent les voyageurs s'arrêtent là, sans savoir qu'à 1h30 de route à peine, vit une communauté autochtone attachante, tricotée serrée, diraient les Québécois. Cette communauté, c'est donc celle de Pessamite, la terre d'origine de Joséphine. Une terre dite de réserve, fondée en 1861 d'environ 250 km², lovée au bord du Saint-Laurent. Là, sur une pointe, trône une église, avec un tipi à côté, et des maisons à pans de bois, toutes tournées vers l'eau, où vivent 2000 à 2500 Innus. L'été, Pessamite se découvre en visite guidée et s'anime, les pieds dans l'eau. Mais à notre arrivée, à l'hiver, le blizzard venait de se lever. Pas foule dehors, aucun hôtel ou café pour accueillir les gens de passage, mais les maisons s'ouvrent vite, à ceux qui savent, ou plutôt veulent écouter. Dans la langue Innu Aimun, Innu signifie « humain ».
1: La première langue, c'est l'Innu. Alors, je me présente en Innu. Erwin-Nil, Tsubuhongadudonotamechuk, Robert Dominique, Tanra, Pessamidudenodidlu, Pessamioulouni, Glosomodi, le conseil Udi, Mac, le conseil de bande de Tsestodi. Alors, je me présente, mon nom est Robert Dominique. Je suis né ici à Pessamite, autrefois qui s'appelait Berzimis, et puis ça avait changé pour Betiamite. Maintenant, on porte le nom de Pessamite. Donc, la réserve Pessamite, il a changé de nom souvent. Alors, mon nom est Robert Dominique, ancien chef de Pessamite, ancien conseiller, puis aujourd'hui aîné de Pessamite.
0: Oui, c'est ça, aîné.
1: Aîné.
0: Vous, vous avez dit être né à Pessamite.
1: Mm-hmm.
0: C'était en quelle année?
1: En 42. Ça va faire 83 ans au mois de juin.
0: Et alors, les aînés, on les écoute ici?
1: Oui, on les honore aussi. On a beaucoup de respect pour les aînés.
0: Et justement, en tant qu'aîné, qu'est-ce que vous voudriez adresser comme message?
1: Le message que je pourrais lancer au monde entier, là, c'est de venir nous côtoyer, de parler avec nous, de manger avec nous, de festoyer avec nous. Et c'est comme ça qu'on va se connaître. Sinon, si chacun reste à sa place, la réconciliation n'existe plus. Parce qu'à Pessamite, là, tout le monde est le bienvenu. Les Français, les Anglais, on n'a jamais mis personne dehors. On accueille tout le monde.
0: Alors là, Cathy, on est devant le centre communautaire de Pessamite. Comment il s'appelle?
2: Le centre Kamamuitnanout. Ça veut dire le centre où est-ce qu'on se rassemble.
0: Et vous l'ouvrez rien que pour nous?
2: Oui. Donc, quand on fait le tour guidé, on a la clé, on peut rentrer. C'est vraiment un couloir ici.
0: Je rentre. Et donc, vous faites des tours guidés, c'est ça, vous disiez?
2: Oui. Dans le fond, on parle de l'importance du nomadisme. Ici, on a le canot.
0: Qui est juste à l'entrée, là, de la porte.
2: Oui. Donc, le canot, c'est comme ça qu'on voyageait partout dans le territoire. Nos routes, c'était vraiment les rivières. Donc, c'est comme ça qu'on montait vers le nord. Ça pouvait prendre environ 2 mois pour monter en territoire.
0: Parce qu'on parle de quelle distance, à peu près? 500 kilomètres?
2: 500 kilomètres. Donc, sur le canot, il y avait tout leur vivre. Et sur les rivières, il y a beaucoup de chutes. Donc, ils devaient faire beaucoup de portages aussi. Donc, ils devaient tout enlever du canot, prendre toutes les vivres, les remonter en haut de la chute, rechercher le canot et monter tout ça. Tout le monde travaillait comme il pouvait. Donc, même les enfants avaient leur petite chaudière, leur petit sac. Eux, ils ne faisaient pas les allers-retours, c'est sûr. Les personnes âgées aussi portaient, mais ils ne faisaient pas plusieurs allers-retours. C'est souvent les hommes qui le faisaient. Tandis que la femme préparait le campement, le feu, chassait le petit gibier aussi, piégeait le petit gibier.
0: Et alors, en fait, là, Cathy, tout au-dessus des panneaux, il y a toute une frise en ombre chinoise. Qu'est-ce que ça raconte?
2: C'est vraiment notre manière de vivre du nomadisme. On peut voir les outardes, donc les oies, les oiseaux migrateurs qu'on chassait.
0: Qui volent dans le ciel.
2: Après ça, on peut voir le séchage du poisson. Donc, comment ils conservaient leur nourriture. Ensuite, on voit les caribous. À côté aussi, on a le toboggan. C'est comme ça qu'on voyageait l'hiver. Donc, pour les chasses, sur le toboggan, il y avait tout ce qu'il fallait. Il y avait la tente, la pelle, le petit poêle à bois, les raquettes.
0: Ce que vous appelez le toboggan, en fait, c'est presque comme une luge. C'est une grande écorce de bois sur laquelle était entreposé plein d'éléments et qui tirait.
2: Oui, ils avaient tout ce qu'ils avaient besoin là-dessus pour partir à la chasse environ 2 semaines. Et après, ils revenaient au campement principal, qui était en territoire dans le Nitassinan.
3: On est des nomades. On est ancré dans le territoire, mais on vit selon le cycle des animaux aussi. Je veux dire, on vit selon le cycle des migrations. Vers le mois de février, ça va être, on va suivre la migration du caribou. Au printemps, on va suivre la migration des outardes. On va descendre plus au littoral. Puis, on va suivre la migration des saumons quand ils vont avoir fini leur frais. Donc, on va rester au bord des berges pour attendre que leur migration soit finie, pour remonter ainsi de suite. Donc, le territoire, c'est selon. De toute façon, l'animal se promène.
0: Et les Innus les suivaient?
3: Oui.
0: Ou les suivent encore?
3: Aujourd'hui, non. C'était perturbé avec les premiers contacts. Quand les premiers explorateurs sont venus, c'est vrai qu'ils nous ont emporté beaucoup de facilités de vie. Ils nous ont emporté le canevas pour les tentes, le briquet à amadou. Ils ont apporté le métal pour nos haches, nos couteaux, surtout le fusil, qui nous a vraiment facilité pour la chasse. Mais ça a un côté, c'est que on s'est donné à l'homme blanc pour qu'il nous assise, qu'il nous réduise dans son
0: moule.
3: Dans son moule, exactement. Puis c'était dommage pour les castors, c'était dommage parce que avec toute la traite des fourrures, tous les animaux à fourrure, ils ont mangé un coup. Comme je vous disais, c'est un autre revers de la médaille.
2: Nous, sur notre territoire, il y a 3 grandes rivières. Il y a la rivière Pessamit, la rivière Outarde et la rivière Manicouagan. C'est sûr qu'on ne peut plus monter en territoire par les rivières. Maintenant, il y a des routes. Il y a plus d'une dizaine de barrages sur les 3 rivières. Les barrages ont inondé les territoires. Donc, certaines personnes ont perdu beaucoup de territoires de chasse. Ça commençait en 1950. Et en 1950, les gens vivaient encore de la forêt, de la chasse.
0: Et vous, qui est-ce qui vous a parlé justement de... C'est la communauté, c'est vos parents, de ces traditions-là, de cette manière d'arpenter en fait tout ce territoire, ce Nitassinan.
2: On a la chance d'avoir des vidéos sur Internet quand même. Donc moi, je les ai regardées parce que j'étais très intéressée. Moi, je n'ai pas appris de mes parents parce qu'ils ne pratiquaient plus, mon grand-père non plus, comme il avait perdu son père à lui. Donc lui, il a travaillé dans les mines, dans les chantiers, tout ça. Donc, ma mère n'allait plus en territoire, mon grand-père non plus. Mais je savais que notre histoire était riche. J'étais longtemps à Montréal et j'ai appris l'histoire des Autochtones du Canada avant même d'apprendre mon histoire de Pessamit, des Innus de Pessamit. C'est là que j'ai compris beaucoup de choses. Donc, aussitôt que moi qui ai un aîné, je vais poser beaucoup de questions. Ils vont pas parler d'eux-mêmes, mais si on pose des questions, ils vont répondre et ils vont vraiment aimer ça en plus.
0: Bonjour Jean-Louis. Kwey.
4: Kwey. Mouok.
0: Mouok.
4: Mouok. Jean-Louis, c'est pour les besoins de la cause, pour les besoins du gouvernement. Ma mère m'a donné ce nom-là. parce qu'elle n'était pas capable de prononcer Jean-Louis. Moi veut dire Huard.
0: Mais alors, qui a choisi Jean-Louis?
4: Ma marraine.
0: Alors, on est chez vous, dans une petite extension, un peu cabane. On a le poêle à bois, là, juste à
4: oui,
0: côté.
4: Oui, oui, oui. Ça, j'ai fait ça avant les fêtes.
0: Et vous êtes bien ici, il fait bon?
4: Oui.
0: Et on est un peu dehors, quand même.
4: Oui.
0: C'est ouais. Ça qui fait du bien.
4: Ça fait du bien, certain. J'aime mieux plus être dehors qu'en dedans. Parce que quand t'es dehors, tu respires l'air, tu respires... Tu vois la nature. Ici, je vois surtout la nature, moi. Plusieurs de mes voisins, là, qui n'ont pas de forêt en arrière. Puis moi puis ma femme, on a planté ça quand j'avais acheté la maison. Parce qu'avant, on avait des grands terrains. Mais à ce temps-là, ils font des petits terrains, puis là, je sais pas pourquoi, peut-être ils veulent créer une espèce de psychologie pour nous autres, là, pour se sentir encore serrés. Là, tous les matins, je m'en vais dans le bois ici. Ça fait du bien. Ma journée commence bien.
0: Vous avez passé beaucoup de temps dehors dans votre vie?
4: Oui.
0: Vous faisiez quoi?
4: Hein?
0: Vous faites quoi?
4: Qu'est-ce que je fais?
0: Et qu'est-ce que vous faisiez?
4: Ah, premièrement, moi, j'ai fait un métier en mécanique automobile. J'ai travaillé à la Bay James, j'ai travaillé à Montréal, j'ai travaillé à Sept-Îles, j'ai travaillé pour Cartier. Puis là, je me suis ouvert un garage en haut. Puis j'ai travaillé pour le conseil de banque. Après ça, j'ai continué pareil à faire la pêche au saumon. Là.
0: Est-ce que vous êtes pêcheur au saumon?
4: Oui.
0: Et qui est-ce qui vous a appris à pêcher alors le saumon?
4: Mon père. Qui a appris de son père, mon grand-père Pierre. Et je pense que mon grand-père Pierre, il est venu au monde en 1896 ou 92, je pense. Et mon père, lui, est venu au monde en 1910. Puis moi, je suis venu au monde en 1950. Tu vois l'écart d'âge, là. Mon grand-père, lui, c'est... dans le bois.
0: Qu'il est né?
4: Il est né. Mon père aussi est né dans le bois. Puis on fait des réserves pour mieux s'accaparer des terrains. Vu que l'Indien, il recevait des maisons, il ne peut pas dire non, là, comme tout le monde. Puis là, on n'est quasiment plus là-bas, là, nous autres. Là.
0: Vous voulez dire dans le Nitassinan, dans le territoire?
4: On n'est quasiment plus là-bas, là. Tu sais? Ils sont tous là, puis ils sont en train de tout faire des ravages, soit sur le bois, soit sur les mines. Ils dynamitent les mines de fer, puis envoyés par là-bas. Ça a tout bouleversé, hein?
1: Lorsque les missionnaires ont demandé un terrain pour construire un village, les Samites, c'était un lieu de rassemblement qui permettait aux gens de Ouachat, les Malicites, les Micmacs, les gens du lac Saint-Jean, les Atikameks, les gens de Schefferville, cette île de la Basse-Côte-Nord, de venir s'établir. Et puis cet emplacement-là, ici à Pessamit, c'était un lieu de, je dirais, un paradis. Un paradis. Il y avait du saumon, il y avait des bleuets, des petits fruits, il y avait beaucoup de bois, il y avait beaucoup de boulot pour faire des raquettes, pour faire des canots. Et puis... ils ont demandé ce territoire-là pour pouvoir regrouper tous les gens de la Basse-Côte-Nord.
0: Quand vous dites tous les gens, c'est tous les Innus.
1: Tous les Innus. Et puis ils ont marqué leur coup. T'sais. Les gens de cette île, ils ont préféré rester à cette île. Les gens de Mingan, ils ont préféré rester à Mingan. Et puis Schefferville, ils ont resté à Schefferville.
0: Et comment c'était alors, quand vous étiez enfant ici?
1: Lorsque je me souviens des premiers souvenirs que j'ai, à Pessamit, il y avait trois magasins général. Et puis, il y avait un quai dans lequel les bateaux accostaient. Les bateaux arrivaient de Rimouski, Mont-Joli, Matane, Québec, Montréal. Et puis, ils approvisionnaient ces magasins-là, deux fois par année. Et puis, il y avait beaucoup de festivités organisées par les Oblats. À la fête du 15 août, qu'on appelle la fête du 15 août, juste avant la remontée dans les territoires. Ces festivités attiraient beaucoup de monde, beaucoup de non-autochtones. Lorsque l'école a commencé, je me souviens, j'étais à l'école ici, toutes les familles, du grand-père, la grand-mère, jusqu'au petit nouveau-né, ils montaient en forêt. Et puis avec l'arrivée de l'éducation, seul le papa, le grand-papa, puis le premier garçon pouvaient monter en forêt. Les filles, les jeunes filles, il fallait qu'ils restent ici à Pessamit pour fréquenter l'école. C'était une obligation, fréquenter l'école. Lorsqu'ils ont coupé le lien de la forêt, on est devenu sédentaire. Aujourd'hui, on essaie de retrouver notre nomadisme. Avec des voitures. C'est plus avec des raquettes ni des canots. Hein. C'est avec des voitures.
5: Je m'ouvre un autre néganant. Nanta maya jipen. Moutepen. M'pjipen. Nouta siwa. Machapen. Kahagat. Nous avons un mec qui a été fait pour nous. Nous avons un mec qui a été fait pour nous. Des anciens marchaient sans cesse. Ils tiraient leurs traîneaux sur la neige. Et quand elle fondait, ils naviguaient. J'ai perdu la trace de leur passage vers la terre dénudée, sans guide pour m'orienter.
6: Moi, j'ai pas eu la chance d'aller dans le grand territoire. Vu qu'on était une grande famille, c'est sûr que mes parents n'avaient pas le temps pour nous amener dans l'Outimat, là. Vers la mi-août, avant le début des classes, on allait au moins une semaine à deux semaines rester dans le petit Outimat. Non, c'est vraiment proche d'ici, là, c'est 15 minutes en auto. C'est là qu'on passait, nous, pour nous, c'était des vacances. Il y avait une bleuée tiers. On allait cueillir les bleuets. Mais autour de la bleuetière, il y avait beaucoup de tentes. C'était un petit village. Même la messe se faisait là. Il y avait du bingo, là, le dimanche. Mais il y a beaucoup de familles qui étaient là, beaucoup des enfants de ma génération à l'époque. Puis c'était vraiment quelque chose quand on allait là-bas. C'était... un sentiment d'appartenance, et on n'avait peur de rien, puis c'était vraiment la liberté.

0: Un samedi soir à Pessamit, chez Céline Bacon, vous venez d'entendre, on prépare le repas en écoutant la messe en Inou Aïmoun, diffusée en direct sur la radio communautaire. Mais à dire vrai, si la radio est allumée chez Céline ce soir-là, c'est dans l'attente du fameux bingo, désigné comme sport national chez les Inou. Issue d'une famille de 15 enfants, Céline travaille dans le tourisme et elle aime ouvrir sa maison aux oiseaux de passage, parler longuement, avec humour, pudeur, une grande tasse de thé fumant du Labrador au creux des mains.
1: À la fin de l'été, depuis qu'il y a les prêtres, tout ça, la religion, on nous a comme inculqué la religion, puis c'était bien ancré. Ils ont tout enlevé ce qu'on faisait, comme les temps de sudation ou les temps tremblants, ils ont tout enlevé ça. Puis, ils ont réussi à nous évangéliser. Et puis, le 15 août, avant le départ pour le territoire, dans le Nuutsamut, les familles déjà se rassemblaient à la plage. Ils se rassemblaient juste pour se souhaiter quand même bonne chance, bonne chasse, puis pour la survie aussi. Puis le prêtre bénissait tous les canots, les fusils, tout ce qu'il y avait avant le départ, le grand départ pour le Nuutsamut.
2: Merci les amis pour le chant et pour l'animation.
0: Ah, la messe est finie.
3: Bonsoir à tous. C'est une des meilleures bingo tamam hechet khode hot tsaganumot couleur des feuilles des pâles orange. Premier tour de bingo, $1,000. Deuxième tour, $1,000. Première carte pleine. Il n'y a pas de cumulatif. La première carte pleine sera de 131 741 $. Ok, c'était mélangé. Bonne soirée de bingo à vous tous. Et c'est parti. N36.
0: Ici dans la communauté à Pessamit, on joue au bingo. Je parlerai pas de religion, mais ça arrive après la messe.
4: L'Inou, il est très superstitieux. Hein. Puis le hasard, ça fait partie des superstitions. Mais ce qu'il y a avec les bingo d'aujourd'hui, ça aide beaucoup, beaucoup les familles. Quand il y a un bingo, les profits aident beaucoup la communauté de Pessamit. La radio communautaire, c'est lui qui fait le bingo, mais la cagnotte sert au bien-être de la communauté. Parce que quand il y a des décès, les services funèbres sont payés par la radio communautaire. Ou exemple, il y a des feux, puis qu'une maison brûle. Ça va être encore la radio communautaire qui va venir en aide pour ces personnes-là. Comme vous avez acheté vos cartes de bingo hier, dites-vous que $1 aura servi à un jeune pour qu'il joue au hockey à l'extérieur. Et bravo à vous. Moi, c'est Wilfried Apik Kerbeu. Je suis natif de Pessamit. Mon grand-père, lui, a été un des derniers conteurs traditionnels, je pourrais dire. Il a été immortalisé avec un vidéaste qui s'appelait Arthur Lamotte. On lui a demandé, comme qu'on fait là aujourd'hui, là, on lui a demandé de compter une légende qui date de l'art de glace.
5: Je vais vous raconter une très vieille histoire. En ce temps-là, les animaux étaient comme les humains. Ils se parlaient entre eux. C'était un peu comme nous quand nous nous parlons. Eux se parlaient et ils se comprenaient. Parmi eux, il y avait la loutre, le castor, le carcajou, le caribou et l'orignal. Toute la bande parlait la même langue.
4: On a été chanceux avec quand les anthropologues ont décidé de faire les études sur les mythes fondateurs. Sans eux autres, beaucoup de nos légendes et nos mythes auraient été oubliés. petite, j'aurais eu beaucoup, beaucoup, beaucoup de misère à essayer de tout mettre en place, le puzzle qu'ils ont laissé. Mes aïeux, nos légendes sont des légendes vieilles de, 10 000 ans, qui vaut la peine d'être comptées, pas que pour nous, mais pour tous.
0: Et c'est quoi l'histoire alors qu'on raconte ?
4: On raconte que c'est le carcajou qui a créé l'univers. Ça partit d'un battement de cœur. Poum, poum, poum, poum. Puis de ce battement de cœur, il a créé une des premières divinités qu'on l'appelait Tchihoué. Poum, poum, poum, poum. Puis quand Tchihoué a émergé, il y avait toutes les autres divinités qui sont apparues, comme Chiwe Danho, c'est l'esprit du vent du nord. Kwan Oden, c'est l'esprit du vent du sud. Il y a aussi Nipananagwe, c'est l'esprit de l'été. Nanamaso, qui est apparu, c'est Thordenberg, qu'on peut l'appeler en français l'oiseau tonnerre. À partir de là, il a émergé le monde des esprits. C'était très, très bien pensé, autant que les 12 travaux d'Hercule.
0: Vous, aujourd'hui, vous racontez toutes ces histoires aussi aux enfants de Pessamit ?
4: Oui, j'arrive justement d'un séjour à l'intérieur de Terre, au camp Canapeut. J'accompagnais les aînés, puis une classe du secondaire 5.
0: Et le camp Canapeut, c'est en fait un camp qui est dans le territoire, dans les terres, où les enfants vont pour renouer ou en tout cas apprendre.
4: On pourrait dire que c'est l'autre école. Du côté Innu, notre école là-bas, t'apprends surtout la langue, la culture, c'est l'université Innu. Michel Canapé, puis son grand-frère Éric Canapé, c'est un biologiste. Puis en fait, comme un camp, il y a des chercheurs, des scientifiques qui viennent là-bas pour faire du partage du savoir Innu, puis du savoir occidental. Donc ça sert de carrefour entre les deux mondes.
6: Mashtagut et Agadanut Denudzamut. Sur cette terre que nos ancêtres ont foulée depuis le temps immémoriaux, chaque arbre, chaque feuillage, chaque racine porte un nom. Une mémoire, un usage. Le vent qui traverse les branches de Tuya parle encore à ceux qui savent écouter, et les anciens gardiens du savoir nous ont légué les mots pour nommer ces êtres vivants. Watnan, Mélèze.
4: Hanamhi, érable rouge.
6: Admark, le frêne.
4: Wilan, bouleau jaune.
6: Hehegaduk, épinette noire.
7: Nous autres, on a appris la vie autochtone avec des livres qui ont été faits par les non-autochtones à l'école. Parce que dans les livres d'histoire, ici au Québec, au Canada, ils parlaient des mauvais Indiens. Ils parlaient de notre langue, par exemple, qui était méchante, une mauvaise langue. C'était une langue du diable qui disait. À l'école, moi, j'ai appris ça. Avec mes compagnons de classe, là, on avait tous le même âge. Puis, les religieuses nous disaient ça, parlez pas votre langue sale.
0: Mais comment on reçoit ça quand on a 8, 10 ans?
7: Ça donne un coup. Ça donne un coup. Dans tout le corps. Ça a été dur. On a appris à la dure. À compter, à écrire, à prier, entre autres. Parce que la religion était vraiment, vraiment autoritaire. Les curés qu'on avait, il y avait la pointe solide. C'est pour ça qu'aujourd'hui, il y a tellement de recours collectifs. Sur la religion, sur les pensionnats, sur les écoles, sur les hôpitaux, sur les familles d'accueil. On a appris à la dure.

0: Quoi, Lily Rose Nihangadgun? Tisnavani Dublin. Mon nom, c'est Lily Rose Bacon. J'ai été employée au tourisme Pessamit cet été et j'ai 19 ans. Moi, j'ai pas nécessairement été élevée dans les traditions, mais j'ai été élevée dans les valeurs à avoir en étant autochtone, donc le respect des aînés, la famille. J'ai eu beaucoup de misère à accepter que je suis Innu. J'ai toujours été Innu, mais c'est à force de se faire mettre des étiquettes dessus que je pense qu'il y a eu de la misère à s'accepter.
1: Et maintenant, c'est le cas.
0: Maintenant, c'est le cas, oui. Surtout au secondaire, ma dernière année de secondaire. C'est là où est-ce que les professeurs commencent à te dire « faut que tu penses à ton futur, faut que tu penses à l'université, c'est quoi tu veux faire plus tard ». Puis justement, vivre dans une communauté où est-ce qu'il n'y a pas beaucoup de ressources. La grande ville la plus proche est à 3 heures d'ici. Donc si moi, je veux m'assurer d'avoir un futur, il faut que je parte de ma communauté, chercher cette éducation-là ailleurs. Et ça m'a comme fait réaliser que je vais être loin de chez nous, je vais être loin de ma culture, ma langue. Ça a vraiment réveillé quelque chose. Et là, j'ai commencé à poser des questions. Puis, je voulais apprendre plus l'innu. Donc, ça a vraiment réveillé quelque chose en moi.
1: Et ça doit être difficile, alors, de le quitter pour aller faire des études.
0: Ah oui. Oui, moi, j'ai trouvé ça difficile. Pourtant, je suis même pas partie longtemps, techniquement. J'ai fait 1 an de cégep à l'extérieur.
1: Où ça?
0: À Montréal. Puis moi, j'ai trouvé ça difficile, mais on ne prépare pas vraiment aussi à quitter la communauté. Quand je vais me sentir prête, je vais retourner à l'école à l'extérieur pour aller en tourisme. J'ai déjà trouvé un super bon programme qui a de l'air intéressant, dans lequel je vais me jeter. J'étais quand même impressionnée de voir qu'il y a autant de gens qui viennent et qui veulent apprendre, qui veulent savoir comment on vivait, comment on vit aujourd'hui. C'est quelque chose que j'ai vraiment remarqué cet été en travaillant au tourisme. Les gens se disent « Ah, on va s'arrêter là, on va aller poser nos questions. » Je trouve qu'on est en train d'ouvrir une nouvelle page, un nouveau chapitre. Puis, ouais.
1: De se rencontrer?
0: Oui, c'est ça, exactement, se rencontrer. Puis c'est quelque chose de beau, vraiment.
2: Moi, mon nom, c'est Geneviève Achigny. Je viens de la communauté de Pessamit.
3: Et moi, c'est Moïse Junior Achigny, de la communauté de Pessamit aussi.
1: Donc, vous êtes frère et sœur.
3: Oui.
1: Vous avez quel âge?
2: Moi, j'ai 37 ans.
3: Moi, 42.
2: Ici, dans la communauté, je vais parler pour Pessamit. Je sais que, justement, ils font des activités touristiques durant la saison estivale. Puis, je trouve que c'est vraiment une belle opportunité. Aussi, Moïse Junior, et avec mon père, Moïse Senior, en fait. Ils ont beaucoup travaillé dernièrement pour le camp Innu Mastagnis.
1: Et c'est quoi ce camp? Est-ce que vous pouvez nous expliquer un petit peu le projet?
3: Ben, le camp, on va essayer d'en parler tous les deux.
2: Ben, en fait, c'est vraiment une idée qui a émané de mon père. Au travers de nos activités, on essaie vraiment beaucoup de mettre de l'avant, justement, comment que les Innus de Pessamit vivaient.
3: Puis on met beaucoup aussi l'accent sur la culture pour les jeunes de nos communautés, pour la réappropriation culturelle.
1: Et vous, vous y alliez beaucoup

0: ouais, c'est la force à ma sœur, ça. C'est ça que je voulais m'en venir, justement.
1: Mais c'est là qu'on voit aussi que, dans le fond, on peut observer aussi dans la culture inoue que chacun a son rôle. Mm. Dans le fond, mon frère mentionnait beaucoup la chasse. C'est sûr que moi, à un moment donné dans ma vie, j'étais une super féministe, donc je me suis mise à la chasse aussi. Puis c'est quelque chose que je trouvais important que moi, j'apprenne. Mm. Mais on en a tellement beaucoup à apprendre encore. Sur le mode de vie de nos ancêtres, sur comment c'était avant. J'ai soif encore de ça. Pouvoir dire qu'on est fiers. C'est fiers de nos ancêtres, puis fiers de nous aussi, de ce qu'ils nous ont légué aussi.
2: Les Québécois et les non-autochtones nous connaissent lorsqu'on fait des blocages de route, lorsqu'on fait la chasse. La chasse aux caribous, par exemple. Là, ils nous connaissent. Mais lorsqu'on fait des bonnes choses, lorsqu'on fait des rencontres communautaires, on ne voit pas des Québécois. Tout le monde s'est dit qu'il y a du sang indien dans les veines. Mais lorsqu'on fait des manifestations, on ne voit pas ces personnages-là. On est toujours tout seul à revendiquer nos droits ancestraux, nos territoires ancestraux.
3: Moi, toute ma vie, quand j'étais jeune, ils disaient dans 50 ans, il n'y aura plus d'Indiens. Tu sais, les 50 ans sont passés, puis on est de plus en plus là. Tu sais, pour que des autres sachent qu'on existe, il a fallu des crises, qu'on se rebelle. Par exemple, la crise d'Oka à Kanesatake chez les Mohawks. Tu vois, c'est la ville de Oka qui voulait agrandir son terrain de golf. Et il y avait des Mohawks qui étaient enterrés dans ce terrain, qui voulaient s'approprier. Alors, ils se sont défendus, se sont levés, puis ils ont fait des barricades pour contester.
2: J'étais présent. J'étais chef dans la guerre, donc. Les Mohawks, ils ont le sang bouillant. C'est pas comme nous, les Innus. Ils ont fait appel à toutes les communautés. Puis justement, j'ai été 2 semaines presque avec eux autres là-bas.
4: Sur les barricades.
2: Les barricades,
4: oui. Mais ça, d'une certaine manière, ça a réveillé une peur ancienne, presque inoculée, qui était celle de l'Indien et du fait que si toutes les communautés se rassemblent et se rebellent, c'est un danger.
2: Ça a réveillé
4: la peur.
2: Pas juste la peur, le racisme aussi. Le racisme. Moi, j'ai jamais connu de racisme ici, sur la côte. Là. Mais après la guerre d'Oka, là, même les étudiants d'ici allaient à Bécomo. Ils se faisaient traiter de kawish. Kawish, ça veut dire, je ne sais pas ce que ça veut dire. Ils ont inventé ce mot-là.
4: Et aujourd'hui, alors, on se situe où?
2: Aujourd'hui, lorsqu'on est à veille d'avoir une entente, par exemple, il y a des gens qui évoquent toujours la crise d'Oka. Ils n'ont pas oublié, malgré des 30 ans, là, ils n'ont pas encore oublié la crise d'Oka.

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1: Moi, j'ai ressenti une colère, c'est sûr. Ma mère a toujours été très ouverte à propos de mon identité. Même à un jeune âge, elle m'a jamais gardée dans l'ignorance. La loi sur les Indiens, j'ai appris ça quand même très jeune. Je pense à 11, 12 ans, j'étais déjà au courant c'était quoi. Donc, elle me parlait beaucoup de l'histoire, comme comment on a vécu, pourquoi on est rendu à Pessamit, justement, dans cette réserve. Donc, j'ai eu cette colère pendant longtemps, et j'ai vécu comme ma famille, on a vécu certaines injustices tout récemment.
2: Tu parles de quelle injustice? Pardon, je suis peut-être trop curieuse, mais...
1: Ok, mais moi, ma mère est malade, et ça lui est arrivé à quelques reprises de se faire refuser des services infirmiers, justement.
2: Parce qu'elle était autochtone.
1: Parce qu'elle était autochtone. Et c'était la même chose pour mon grand-père aussi, ma grand-mère. C'est souvent, tu sais, c'est dans les hôpitaux.
2: Oui, ça a l'air d'être un lieu, on en a beaucoup parlé effectivement à la mort finalement de cette jeune femme à Tikamek.
1: Mm-hmm. Joyce Sirkwan, ce qui s'est passé avec elle, ça a réveillé beaucoup de monde, ça a ouvert les yeux de plusieurs personnes.
2: Et puis ça a mis des mots, puisqu'on a parlé de racisme systémique.
1: Mm-hmm. Je dirais avant Joyce Sirkwan, c'était quand même beaucoup de pourquoi on se fait traiter ainsi, je veux comprendre pourquoi. Pourquoi moi, à cause de mon identité, je me ferais traiter ainsi? Pourquoi ma mère ne peut pas avoir les mêmes services à l'hôpital? Et après Joyce Sirkwan, c'est là qu'il y a eu beaucoup de mouvements, je trouve. Autant que c'était tragique ce qui lui est arrivé, je trouve qu'on en avait besoin, un peu, entre guillemets. Parce que ça a fait beaucoup pour beaucoup de communautés, pas juste les Innus. T'sais, j'imagine les Atikamekw, les Cris, puis tous les autres peuples au Québec. Ça a dû changer beaucoup de choses pour eux, comme ça a changé pour nous aussi dans le système.
3: Les souvenirs que j'ai, moi, de mes escapades dans les communautés, là, c'est que tous les aînés de mon âge, là, ils ont une carapace aussi, hein. Très dur. Très, très dur. Mais ils sont toujours prêts à donner la main. Toujours. Malgré toutes les souffrances, toutes les tortures qu'on a eues, qu'on a subies, on a toujours le cœur de dire salut. On est un peuple de réconciliation. On se réconcilie si vite là que...
4: Parfois, moi, j'aime bien utiliser cette image-là. C'est on sème des graines. Okay. On sème des réflexions. Mm-hmm. Ça peut peut-être permettre de faire tomber les préjugés, de faire tomber la discrimination, parce que malheureusement, c'est encore quelque chose qui existe aujourd'hui. Et pour moi, comment qu'on peut justement diminuer cet effet-là, c'est vraiment de faire de l'éducation populaire, de parler de nous, de nos réalités, qu'est-ce que nous sommes, parce que souvent, c'est de la méconnaissance.
1: Mon mot, c'est être ensemble. C'est un mot que j'aime beaucoup. Moi, personnellement, c'est un mot simple à apprendre, mais je trouve aussi que ça tient beaucoup de force. Être maman, c'est solide. Je trouve que c'est un mot que tout le monde devrait apprendre.
5: Être maman, ensemble, c'est ce qu'on a trouvé finalement au bout de ce périple. La conviction aussi que les jeunes générations autochtones n'ont pas dit leur dernier mot. Même si, à l'image de leurs aînés, celui qu'elles nous adressent, encore en premier à nous, les allochtones, reste Koué. Sois bonjour. Koué au Québec autochtone, c'était une série en 3 épisodes de Laure Allary et moi-même. Merci à Laure, à Joséphine Bacon de nous avoir mis sur la voie, à Andrew Germain de l'avoir creusé à nos côtés. Merci aussi à Céline, Cathy Moreau-Lacasse, Apic, Mouak, Robert Dominique, Lily Rose, la famille Hachimi et tous les Inuits de Pessamit. Et merci enfin aux Wendat de Wendake et aux Inuits de Mashteuiat. Ce voyage a été réalisé grâce au concours de Tourisme Autochtone. 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
2: Lundi 8 juin, bonsoir à tous, soyez les bienvenus dans la session soirée de l'info sur RFI. C'est parti pour 3 heures d'actualité. Au programme dans 10 minutes, le grand reportage qui se penchera ce soir sur la source d'énergie qui est considérée comme la plus polluante, le charbon, dont les pays ont le plus grand mal à s'affranchir, et y compris en Europe. On sera en Roumanie, où un délai supplémentaire pour fermer mines et centrales a été obtenu. Ce sera avec Arturo Cimini. Juste après le débat du jour, alors que le monde est fracturé par plusieurs conflits, on va évoquer l'arme nucléaire. Les risques sont en hausse, alerte aujourd'hui le CIPRI, institut de référence dans le domaine. Et il est vrai que les menaces se multiplient, d'où notre question: est-ce un tabou qui est tombé, le tabou du réarmement nucléaire? Quels garde-fous demeurent? Comment les renforcer? Réponse à suivre dans 30 minutes. Dans une heure, le grand journal du soir, le dossier nous emmènera en Arménie, au lendemain de la victoire de Nicole Pachignan aux élections législatives. 18h30, temps universel, Afrique Soir, première édition de ce lundi. 19h10, TU, le grand entretien du soir, ce sera dans 2h10, il sera à nouveau question de l'Arménie avec André Manoukian, pianiste et auteur-compositeur. Il va nous parler de sa vie, il va nous parler de son Arménie à lui et de l'évolution qu'il souhaite à son pays. Et puis Accent d'Europe, qui sera ce soir en Pologne. C'est le dernier rendez-vous de la session soirée de l'info sur RFI. Reportage dans une usine d'armement, la Pologne, qui consacre aujourd'hui 4,5% de son PIB à la défense. C'est un record en Europe. Ce sera à 18h40, temps universel. Pour l'heure 17h de TU, bonsoir Sophie Poudrat.
4: Bonsoir Romain.
2: L'heure de votre journal est à la une ce soir. Eh bien, ce retour au calme observé au Proche-Orient.
4: Oui, alors qu'une nouvelle séquence d'attaques directes entre l'Iran et Israël s'est déclenchée ce dimanche pour la première fois depuis la trêve conclue il y a 2 mois, les frappes sont désormais terminées, en tout cas pour l'instant, Marine de la Moissonnière.
5: Oui, Téhéran a annoncé la fin des opérations dans l'après-midi. Depuis hier soir, l'Iran aurait tiré une trentaine de missiles contre Israël, d'après un responsable militaire israélien cité par l'agence France Presse. Des bombardements en représailles à une frappe israélienne visant la banlieue sud de Beyrouth, bastion du Hezbollah, frappe qui a fait 2 morts et 20 blessés. Téhéran affirme avoir infligé une sévère riposte à son ennemi, mais restait malgré tout à la table des négociations. Aucune mention du message que Donald Trump avait posté sur son réseau Truth Social un peu avant l'arrêt des hostilités. Le président américain appelait les deux pays à cesser immédiatement de s'attaquer. Les deux pays, oui, car Israël a évidemment riposté. L'État hébreu a frappé des cibles militaires à Tabriz et à Ispahan, ainsi que le site pétrochimique de Machar. En fin de journée, Benjamin Netanyahou a pris la parole à la télévision. Israël exerce son droit de se défendre chaque fois que nécessaire, a-t-il expliqué, affirmant l'avoir également dit à Donald Trump. Israël qui maintient également qu'il continuera d'intervenir au Liban contre le Hezbollah. Des bombardements contre le sud du pays ont d'ailleurs eu lieu toute la journée.
4: Merci Marine de la Moissonnière. Et ce lundi soir, Israël indique que les écoles fermées aujourd'hui pour cause de frappe iranienne rouvriront leurs portes. Demain, les rassemblements publics sont de nouveau autorisés. Et face à la guerre, les mots du pape Léon XIV, les armes ne peuvent jamais mener à une paix authentique et durable. En visite à Madrid, le chef de l'Église catholique a donc réitéré sa position anti-conflit et qui avait notamment provoqué une crise avec le président américain Donald Trump. L'avion de combat franco-allemand ou SCAF ne verra pas le jour, en tout cas pas sous sa forme actuelle, débattue entre Paris et Berlin depuis des années. Les deux capitales se sont mises d'accord pour ne pas poursuivre le projet, d'après le gouvernement allemand, alors que Paris n'a pas réagi pour l'instant. Correspondance à Berlin de Pascal Thibault.
6: Depuis des semaines, le projet ressemblait à un malade à l'agonie maintenu artificiellement en vie. Berlin voulait depuis un moment mettre fin au projet du SCAF. Paris avait demandé de patienter pour trouver un accord de la dernière chance. Friedrich Merz et Emmanuel Macron sont arrivés au constat partagé que les entreprises Airbus et Dassault ne parviennent pas à s'entendre sur la construction d'un avion de combat commun, a indiqué le gouvernement allemand ce lundi. 9 ans après le lancement du projet SCAF par Paris et Berlin, rejoint ensuite par l'Espagne, ce dernier est enterré, en tout cas pour les avions eux-mêmes. La France et l'Allemagne, indépendamment des disputes entre Dassault et Airbus, ont des besoins différents. La société française pourrait désormais développer un successeur du Rafale. Airbus pourrait s'allier à un autre partenaire. Mais le noyau du SCAF, un système incluant un avion mais aussi des drones reliés entre eux par un système de communication innovant, eh bien ce noyau doit être poursuivi d'après le gouvernement allemand. Ce dernier précise que les ministères de la Défense des deux pays doivent formuler un plan de travail qui figurera au menu du Conseil des ministres franco-allemand cet été. Pascal Thibault, Berlin RFI.
4: C'est une victoire qu'il présente comme historique. Nicole Pachinian et son parti, le Contrat civil, remportent la majorité en siège au Parlement arménien à l'issue d'élections législatives qui avaient valeur de test pour le dirigeant arménien au pouvoir depuis la révolution de velours en 2018. Nicole Pachinian remporte le scrutin, oui, mais son parti n'aura pas la majorité écrasante qu'il espérait au sein du Parlement. Sa politique d'apaisement avec la Turquie et l'Azerbaïdjan et son objectif de parvenir à la paix avec ses voisins risquent donc de pâtir de ce résultat en demi-teinte. À Yerevan, le récit de notre envoyé spécial, Daniel Valo.
7: J'ai 5 enfants, nous dit cette électrice de Nicole Pachinian, et je ne veux pas qu'ils grandissent pour devenir soldats et risquer leur vie. Naira est également convaincue que la paix avec l'Azerbaïdjan est nécessaire pour éviter la guerre, bien sûr, mais aussi, nous dit-elle, pour des raisons économiques. Il faut sortir l'Arménie de son isolement.
8: C'est la voie qu'il faut suivre. Nous devons faire la paix avec nos voisins et je pense que Nicole Pachinian saura y parvenir.
7: Mais pour que la paix se concrétise, Nicole Pachinian doit changer la constitution et supprimer une clause qui prévoit la réunification de l'Arménie avec le Haut-Karabakh. Cette condition posée par l'Azerbaïdjan est inacceptable aux yeux de cette habitante de Yerevan qui a choisi, elle, de voter ce dimanche pour l'opposition.
8: On ne peut pas changer la constitution parce que l'Azerbaïdjan le réclame. Je n'aime pas qu'un pays intervienne comme ça dans nos affaires. Et puis, les habitants du Haut-Karabakh sont nos frères. Ils veulent retrouver leur maison et leur terre.
7: Pour organiser le référendum nécessaire à cette révision de la Constitution, Nicole Pachinian avait besoin d'une majorité des 2/3. Bien que vainqueur du scrutin, le Premier ministre arménien est très loin d'avoir tenu cet objectif. Daniel Valo, Yerevan RFI.
4: Une autre élection s'est déroulée de l'autre côté de la planète et ses résultats sont beaucoup moins clairs. Le bilan du scrutin présidentiel au Pérou reste incertain ce lundi. Les résultats sont encore incomplets et pour l'instant impossible de désigner clairement un vainqueur entre la candidate de droite conservatrice Keiko Fujimori et son rival de gauche Roberto Sanchez. Face à l'épidémie du virus Ebola, le directeur général de l'OMS est en visite en Ouganda ce lundi, le 2e pays le plus touché. Il est venu évaluer la capacité du pays à répondre à l'épidémie en cours d'après les autorités locales. L'OMS a par ailleurs lancé vendredi un plan de plus de 500 millions de dollars pour combattre la maladie au cours des 6 prochains mois. En France, toujours le choc après la mort de Liana, cette enfant de 11 ans retrouvée morte dans le sud du pays la semaine dernière. Le principal suspect du meurtre avait déjà été visé par des plaintes pour violences sexuelles par le passé, mais il n'avait pas été inquiété par la justice. L'affaire continue d'agiter la classe politique. À l'Assemblée nationale, une vieille proposition de loi visant à lutter contre les violences sexuelles refait surface, déposée depuis décembre par une coalition parlementaire transpartisane. Le texte est aujourd'hui au point mort, mais ce lundi, alors que l'émotion est encore vive, les députés signataires du texte demandent un examen urgent de leur proposition de loi, Marie Lecoq.
9: Cette fois, ils ont le soutien de la présidente de l'Assemblée nationale, Yaël Braun-Pivet.
10: Je demande au gouvernement d'inscrire ce texte de loi à l'ordre du jour de la session extraordinaire, soit en juillet, soit en septembre.
9: Un soutien bienvenu pour la socialiste Céline Thiébaut-Martinez, en pointe sur ce texte soutenu par une coalition allant des macronistes aux écologistes. L'objet principal du texte est de mieux recueillir la parole des victimes, femmes et enfants, mais pas que.
10: On aurait par exemple des juges des violences sexistes et sexuelles, mais on aurait également des tribunaux qui seraient dédiés.
9: Un texte que soutient David Topiak, c'est dans sa circonscription du Gers que s'est produite la mort dramatique de Liana. Il y a un an, il dénonçait déjà le manque de moyens au tribunal judiciaire d'Auch. Aujourd'hui, il ne veut pas créer de polémique.
11: Mes concitoyens gersois sont en attente de vérité et d'action. Ils ne sont pas en attente de démission ou en attente de bouc émissaire qui porterait le chapeau pour toute une chaîne judiciaire.
9: Contrairement au gouvernement, ce texte s'attarde davantage sur les moyens supplémentaires à la justice. Ce même gouvernement décidera de l'avenir du texte en l'intégrant ou non dans un ordre du jour parlementaire déjà chargé.
4: Marie Lecoq est toujours dans l'actualité judiciaire française. Le chanteur Patrick Bruel, placé en garde à vue ce lundi matin par le parquet de Nanterre, juste à côté de Paris. La dizaine de plaintes pour violences sexuelles qui visent le chanteur a été regroupée là-bas. Épinglé pour ses agissements depuis bientôt un mois, le sexagénaire conteste fermement les accusations. Il peut passer jusqu'à 48 heures en garde à vue. 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
2: Bonjour à toutes et à tous, ici Ismo sur les ondes de RDWA. Et pour l'interview du jour, je suis avec Claudie. Bonjour Claudie.
3: Bonjour.
2: Et avec Gilbert. Bonjour Gilbert.
4: Bonjour.
2: Vous êtes respectivement trésorière et président.
3: Exact, c'est ça. Oui.
2: De l'écho du Diwa.
3: C'est bien ça.
2: L'écho du Diwa, qui est donc une banda qui existe depuis un certain temps sur Dix, qui regroupe. Est-ce que vous pourriez nous faire une petite présentation dans un premier temps de la banda L'écho du Diwa
4: De maintenant.
2: De maintenant.
4: Oui. Donc, la banda, donc on a une quinzaine, vingtaine de musiciens. Et. Donc on est sous on a un local sous l'ancienne mairie, assez petit, mais bon voilà, donc on est déjà très content d'avoir ça. Et on a entre 20, une petite vingtaine de musiciens. Et bon, ça se passe très bien, il y a une super ambiance et tout ça, donc c'est le plus important quoi. Déjà l'ambiance et tout ça, c'est vraiment très très bien quoi. On fait deux répétitions à la semaine. Donc on a le lundi et le jeudi. On a deux profs qui nous donnent un sérieux coup de main. Et puis ça se passe très très bien quoi.
2: Et lorsque vous jouez, c'est principalement pour des cérémonies, des commémorations.
4: Alors on fait des cérémonies. Oui. Des cérémonies donc avec des marches militaires, tout ce qui est garde à vous, marseillaise, aux morts, les partisans. On essaye d'assurer le maximum de cérémonies autour de Dix. Et on fait aussi pas mal de vogues. On fait quelques mariages. On fait surtout des apéros de mariage et tout ça quoi. Ça passe super bien. Et on est sur des musiques de banda. On a aussi, comme on disait, des musiques comme Le Petit Vin Blanc, des trucs comme ça. Où on a aussi des valses comme Victor et tout. Et c'est vrai qu'on essaye de se mettre un petit peu à la page de tout ce qui se fait maintenant. Donc, principalement pas mal de rugby et puis avec des musiques d'avant.
2: Tout en conservant cette tradition un peu populaire de ces musiques que tu nous décris. Ouais. Donc c'est un répertoire qui semble quand même assez varié.
4: Oui, ah oui, très varié. Ouais.
2: Selon l'objectif de votre représentation, j'imagine vous travaillez un répertoire différent pour un apéritif de mariage que pour une cérémonie.
3: Une retraite, oui. Par exemple.
2: Oui, oui, oui. Et oui. Si on remonte un petit peu dans l'histoire...
4: Donc là, on va laisser parler Claudie, là. Alors, elle a fait le récapitulatif.
2: Tu as fait les recherches.
3: Voilà, d'après mes recherches, la fanfare était déjà présente en 1900. Il y a des photos qui témoignent, voilà. Donc, c'est une association particulièrement très ancienne. Suite à ça, en 1955... il y avait l'harmonie d'Ivoise qui s'est recréée. Bon, il y a eu des interruptions des fois entre certaines années. Hein. À l'époque, il y avait 80 personnes environ sous la direction de M. Brunet à l'époque.
2: 80 musiciens.
3: Ouais, il y avait beaucoup des hommes, beaucoup de jeunes pour animer les bals du coin et la fête votive qui était très attendue. Et il y avait toutes sortes d'instruments très variés. Il y avait aussi moins d'activités, moins de loisirs à cette époque, et cela expliquerait l'engouement pour la musique.
2: Ah voilà. Oui, bah oui, bien sûr.
3: Dans les années 1960, il y a eu également la suite de cette association qui a changé de nom, qui s'appelait la CASPA. Vers les années 66, alors là, il y a eu la fanfare des pompiers, ça s'appelait la clique des pompiers. Voilà. Et dans les années 68, il y a eu la Nouba. Ça a encore changé de nom.
2: Ah oui.
3: Voilà. Et puis après, il y a eu une interruption. Et vers les années 70-75, il y a eu l'écho de Méros. Dans les années 80, c'était la fanfare des Vacances. Et dans les années 2005, c'est l'écho d'Iwa qui arrive. Voilà.
2: Ah, d'accord, en 2005.
3: Voilà, il y a eu une interruption avant, et là, il y a eu Michel Maillet, qui a été président, et qui a décidé de remonter les Côtes d'Ivoire. Et après, Gilbert a pris la suite en 2017, je crois, 2018.
4: Peut-être.
2: On compte plus au bout d'un moment.
4: Non, non, non. Faut plus compter, faut plus compter.
3: Et voilà.
2: Et voilà, aujourd'hui on est en 2026.
3: Et voilà.
2: L'Écho du Diwa regroupe une vingtaine de personnes, une vingtaine de musiciens.
3: Une quinzaine de musiciens et une vingtaine d'adhérents.
2: Ah oui.
3: Voilà.
2: D'accord. Ouais. Et Claudie, toi tu es trésorière de l'association.
3: C'est ça.
2: Mais tu es également musicienne au sein de l'Écho du Diwa.
3: Je joue du saxo alto.
2: Ok.
3: Voilà.
2: Et toi Gilbert ?
4: Trompette.
2: Trompette.
4: Trompette.
2: Ok.
4: Ouais.
2: Et c'est des instruments que vous pratiquez depuis que vous êtes petit ou...
3: Alors, je te
4: dis. Moi non, moi j'étais clairon à l'armée.
2: Ah.
4: Et pour préciser un autre truc, c'est quand on a redémarré l'Écho d'Ivoire, donc avec Michel Maillet, c'est parce que. Enfin, je fais partie de Saint-Marcel, la fête Saint-Marcel.
2: Oui.
4: Et chaque fois, la fête Saint-Marcel, on défilait, que ce soit avec la clique, que ce soit avec la fanfare. Et toutes les années, quand il y avait la fête, on défilait. Alors, il nous est arrivé même de défiler avec des tuyaux et juste une embouchure. Une embouchure, un tuyau et un entonnoir en bout. Et c'est vrai que c'était folklorique, quoi. Et puis, c'est de là qu'après, il est venu de remonter le... Donc, Michel a remonté une musique, quoi, une fanfare, quoi. Et voilà, donc. Et moi, la trompette, je ne sais pas trop, mais ça devait être pour l'Écho d'Ivoire que j'ai dû reprendre un peu la trompette. J'avais peut-être joué un petit peu avant, mais ne connaissant pas le solfège, rien du tout, il a fallu tout apprendre, quoi. Et puis, avec les activités à côté, le travail et tout, on ne se donnait pas le même temps qu'on se donne maintenant qu'on est à la retraite, quoi, voilà.
2: Bien sûr, bien sûr. Ça va, ça n'a pas été trop dur, l'apprentissage du solfège
4: Après, on apprend, mais c'est pas comme à l'école où ils apprennent le solfège et après l'instrument. Là, on apprend l'instrument et un peu de solfège, quoi, voilà.
2: Ah oui.
4: Je suis quand même pas très, très calé en solfège encore, quoi, voilà.
2: Non, mais ça semble assez intelligent de faire comme ça.
4: Oui.
2: Donc, saxophone alto, trompette et les autres instruments, c'est...
4: Alors, en autre instrument, on avait, comme je disais, on avait un sous-bassophone.
2: Ah oui.
4: On avait des basses, on avait trombone. Et petit à petit, ça s'est épuré. Il y a pas mal de batteries, quoi. On a aussi pas mal de batteries.
2: Ah oui.
4: Pas mal en batterie. Et alors, il y avait des moments où on avait beaucoup de batteries, on avait un peu plus d'autres instruments. Et puis, ça varie, quoi. Et on s'est retrouvé un moment avec presque plus de batterie. Mmh. Et il a fallu former, dont Raymond, le mari de Claudie, qui s'est formé il y a combien de temps ?
3: Il y a 2 ans à peine.
4: Ouais.
2: Ah ouais.
4: Mais c'est vrai que, on a encore en batterie, il y a 4 caisses claires.
3: Oui.
4: 4 caisses claires, 2 grosses caisses.
3: C'est ça.
4: Et cymbales. Et puis on a même aussi une personne qui chante avec nous, là, Josette. Qui chante avec nous et qui fait des maracas. Quoi.
3: Voilà, c'est ça.
2: Aujourd'hui, en 2026, tu me disais un peu en off, Gilbert, que ça serait bien si vous recrutiez un petit peu de nouvelles forces vives. Donc j'entends qu'il y a un appel, il y a un besoin de l'Écho du Diwa de renouveler un petit peu l'énergie.
4: Voilà, oui. Donc... On a quand même, on va dire, une équipe un peu vieillissante. Hein, je veux dire, on doit être pas, je dis pas, mais presque dans les plus jeunes. et c'est vrai que, ou par le poids des instruments, ou pour marcher, tout ça, ça devient un peu compliqué pour certaines personnes, quoi. Et c'est vrai qu'on aimerait bien avoir un peu plus de jeunesse et... Mais avec la mentalité, des gens de la banda ou des mentalités. Des fois, il ne faut pas être trop nombreux et avoir une super ambiance. Et puis, que avoir après, on ne sait jamais s'il faut dire oui, s'il faut dire non, on ne sait pas trop. Alors que là, c'est vrai que là, ça tourne super bien, quoi, je veux dire.
2: Ah oui, ça tourne super bien.
4: Ouais. Ouais. Mais c'est vrai qu'il nous manque du monde, quoi.
2: Oui, donc c'est pas mal par rapport aux instruments qui peuvent être un peu lourds, un peu volumineux, oui. Que ça serait bien d'avoir un petit peu de jeunesse aussi.
4: Bon, on accepte tout le monde, hein, il n'y a pas de souci. Hein, si on a des trompettistes, saxo, clarinette et tout ça, on en a qui viennent de temps en temps pour nous donner un coup de main. Et c'est des fois c'est des personnes qui habitent à Paris qui viennent en vacances ici, qui ont une maison secondaire, ou alors on avait aussi un Anglais qui venait, tout on avait et parce que ça leur faisait plaisir, ils étaient contents de venir jouer, et puis nous aussi ça nous fait monter un petit peu, quoi.
2: Ah bah ouais, c'est sympa d'avoir des invités.
3: Oui, ça
2: sont des invités qui viennent.
3: Ouais. Bien sûr.
2: Et donc vos répétitions, c'est deux fois par semaine.
4: Oui.
2: Dans ce petit local à côté de l'ESCDD.
4: C'est ça, oui.
2: C'est ça,
4: c'est
2: hein.
4: ça, oui. Ouais, ouais, ouais. Ouais, ouais. Alors, c'est pas très haut. C'est pas très haut parce que. Et c'est assez long. C'est assez long, mais bon, c'est vrai, quand on est quatre trompettes à jouer, ou alors il faudrait mettre des sourdines et tout ça, quoi. Ça serait peut-être un petit peu la solution, quoi. Parce que c'est vrai que les trompettes. et puis, je pense que quand on y est quatre. Peut-être qu'on se retient pas trop aussi pour jouer, quoi. Donc on y va, on fait attention, mais bon.
2: Bah, j'imagine en plus que pour ce genre d'instrument, il faut une certaine énergie pour avoir la juste note ou la juste sonorité, peut-être.
4: Oui, mais bon, je veux dire, on pourrait très bien jouer tranquillement et tout, mais bon, quand on joue à l'extérieur, automatiquement on joue beaucoup plus fort.
2: Ah bah oui.
4: Donc là-bas, je pense que. On pourrait jouer un petit peu moins fort, quoi. Mais bon, mais ça se passe très bien quand même.
2: Et comment est-ce que vous définissez le répertoire ? Vous voyez ça d'une manière collective ? Par exemple, la proposition de nouvelle musique, ça vient d'une personne ou...
3: Ça peut venir d'une personne, effectivement. On choisit... Dans l'ensemble, si on est tous d'accord, et à ce moment-là, c'est parti.
2: Voilà. Ok, d'accord. Ouais. Et des compositions, c'est arrivé, ça ?
4: Oui, il y a eu des arrangements, plutôt.
2: Et est-ce que, à côté de l'écho du Diwa, vous faites de la musique avec d'autres personnes, sur d'autres propositions
3: Alors, moi, personnellement, j'allais, pendant plusieurs années, je faisais partie de l'Harmodie. Voilà, j'ai laissé, pour raison un peu de santé, j'ai laissé cette année, voilà. Mais les deux peuvent très bien se combiner, il n'y a pas de...
2: Ah voilà, oui, oui.
3: Bien sûr, c'est pas du tout le même style de musique, c'est bien évident. C'est plutôt des concerts, des choses comme ça.
2: Mais c'est ce qui est intéressant aussi,
3: voilà.
2: Peut-être.
3: Ah oui, et ça permet de progresser énormément.
4: Moi, non.
2: Toi, non. Pas...
4: J'avais fait un an ou deux chez Harmodie aussi. Et mais bon, ça faisait beaucoup, quoi, après.
2: Oui.
3: Et puis, tu es encore dans la vie active, tu travailles encore.
4: Ouais.
2: Et là, ça va être un petit peu la bonne saison qui arrive. J'imagine que vous allez avoir pas mal de sollicitations. Est-ce que vous pouvez nous lister un petit peu quelles seront vos prochaines représentations ?
3: Ah, bien sûr. Alors, le 6 juin, nous faisons la Transhumance à Châtillon, en Diois. Le 21 juin, c'est la fête de la musique. Alors peut-être qu'on ira également à la maison de retraite, aux maisons de retraite.
4: Voilà, on a fait un petit choix, c'est que pour la fête de la musique, il y a des musiques un peu partout d'Andy.
2: Oui.
4: Donc ça veut dire que si on attaque en début de la rue L'Armellerie, qu'il y a une musique, donc on ne peut pas jouer, donc on va jouer au mieux la rue L'Armellerie, après il y a chez Véro, beau. Donc il y a encore une musique, après il y a une musique, ou alors c'est pour jouer une demi-heure à un endroit, puis après... Donc on a décidé d'aller jouer la fête de la musique avec les anciens du fil de soie et des ombelles. Les ombelles et les bleuets. Donc à l'hôpital, quoi.
2: Ah mais c'est trop bien.
4: Voilà.
2: C'est trop bien, je veux dire, c'est la fête de la musique pour tout le monde et pour eux aussi.
3: Voilà, on a pensé ça cette année.
4: Et puis franchement, chaque fois qu'on y va, ils ont la banane, ils ont...
3: Ah,
4: c'est vraiment le top.
3: Et du coup, ça nous fait du bien nous aussi.
4: Oui.
3: On a le 13 juillet, la Vogue de Saillon.
2: Ah ouais.
3: Voilà. On a le 14 juillet à Die, bien sûr. On a le 18 juillet, on anime une paella à Marignac. Le 25 juillet, ça sera la fête de Saint-Marcel. C'est ça, hein. Le 31 juillet, nous allons à Luz-la-Croix-Haute.
2: Ah ouais.
3: Voilà. Et le 22 août, nous allons à Saint-Nazaire, pour la fête du village de Saint-Nazaire, où il y a beaucoup de monde.
2: Oui, c'est sympa là-bas.
4: Ouais, ouais.
3: C'est sympa. Mais entre-temps, nous avons des cérémonies commémoratives. Nous avons le 8 juin, le 18 juin et le 14 juillet, à Adi.
2: Ouais. Ah oui, ça vous fait un bon planning tout ça.
4: Ah oui,
2: ouais,
4: ah
3: oui.
4: Fait...
3: oui.
4: Là, on vient de recevoir un... pour... il y avait Châteauneuf qui voulait encore ça aussi, et puis il y avait Gigondas qui nous a demandé là
3: oui.
4: aussi.
2: Ah, super.
4: Mais bon, c'est vrai qu'après, on ne peut pas bloquer tous les week-ends, quoi, parce que...
3: On a une
4: ça
3: nuit
4: fait
3: de
4: beaucoup
3: famille.
4: Après.
2: Bah, évidemment, bien sûr.
4: Ça fait beaucoup après.
2: Bien sûr. Mais bon, vous devez être content quand même de,
4: ah, bah oui,
2: d'être
4: oui.
2: sollicité
4: ouais.
2: ainsi,
4: ah,
2: hein,
4: oui,
2: quand
4: oui.
2: même. Hein.
4: Oui. Oui.
2: C'est peut-être pour ça aussi que vous aimeriez également avoir un peu des forces vives.
4: Exactement. Hein,
2: donc
4: exactement.
2: On réitère le message aux auditeurs.
3: Des renforts.
2: L'écho du Diwa aimerait avoir des nouvelles recrues.
3: Oui.
2: Et donc si par exemple j'ai un ami qui me dit mais moi ça m'intéresse de venir essayer de jouer de la trompette ou du saxophone, comment est-ce qu'on fait ?
4: On a quelques instruments en prêt. On peut prêter les instruments. Après, ben, c'est vrai qu'on n'est pas, école de musique.
2: Oui.
4: Donc, au début, on avait pris quelques jeunes pour, et puis on avait des personnes qui donnaient des cours, quoi. Mais après, avec la jeunesse, après, ben, ils partent ou avec l'école ou n'importe. Et puis, bon, ben, c'est pas notre vocation, quoi.
2: D'accord.
4: Après, l'école, c'est plus l'école de musique, là.
2: Oui, bien
4: Donc,
2: sûr.
4: C'est vrai que c'est bien quand la personne, elle se débrouille pour jouer et tout ça, c'est quand même bien mieux, quoi.
2: Et qui contacter alors pour venir faire un essai?
4: Eh bien, ou moi directement, donc président, avec mon numéro de téléphone, et, ou directement, on a aussi une adresse mail, et puis on a des cartes de visite qu'on peut remettre.
2: Ah bon. Bah peut-être, est-ce qu'on peut donner l'adresse mail aux auditeurs de la radio ?
3: Alors, c'est ecodiwa@gmail.com.
2: Voilà, très
3: tout
2: bien.
3: Simplement.
2: Tout simplement.
3: Sinon, je vous donne le numéro de téléphone de notre président. C'est le 06 86 62 65 06.
2: D'accord, très bien. Donc, en appelant à ce numéro, oui. on peut demander comment faire pour venir
4: ouais.
2: faire un essai avec l'écho du Diwa.
3: Voilà. Ou sinon, directement à notre local, le lundi à partir de 19h. Et le jeudi, est pareil, la même heure, à 19h.
2: Ça fait longtemps que vous êtes dans ce local.
4: Oui, oui, il y a pas mal. Il y a pas mal de temps. Ouais. Mmh. Avant, c'était l'ancien local technique de la mairie. Alors,
2: ah oui
4: ouais. ça fait un sacré moment, oui. Bon, il n'y avait pas tant de matériel non plus. Hein.
2: Et alors, qu'est-ce que c'est, toi, Gilbert, que tu affectionnes particulièrement quand tu te retrouves avec l'écho du Diwa? C'est de faire des cérémonies, c'est plutôt de faire, je ne sais pas, de la déambulation festive.
4: Toutes les sorties que nous faisons, moi j'ai fait mon armée à Verdun, donc j'ai beaucoup discuté avec les anciens combattants, tout ça, donc j'adore faire les cérémonies parce que, ben, par respect pour les personnes, je veux dire, voilà. Après, ben, quand on sort et ben, qu'on va dans un mariage, ou qu'on, et ben, on est super fiers de mettre de l'ambiance et tout ça, que ça soit dans une vogue, dans un corso, dans... Eh ben, le truc, c'est qu'on s'amuse autant que, ben, ceux qui sont en face à nous regarder, ou ceux qui font la fête, quoi.
2: Ah, ça, c'est voilà. bien.
4: Donc, moi, toutes les sorties me vont très bien, quoi.
2: Pour les auditeurs, peut-être, qui sont pas familiers avec le terme, ce qu'on appelle par corso, c'est une déambulation. Il y a une période, tu disais, Claudie, il y a une période, ça allait jusqu'à 80 musiciens.
3: Oui.
2: C'est
3: vieux.
2: Complètement incroyable.
3: Oui, mais les jeunes avaient moins de loisirs à l'époque que de nos jours, c'est sûr. Et c'était tout ça, c'était dans les années 55.
2: Ah oui.
3: Oui. Là, maintenant, ils ont tellement d'activités.
2: Oui, c'est ça, oui. Ouais, oui.
3: Voilà, à cette époque, il y avait moins de loisirs, c'est sûr. Et cela expliquerait l'engouement pour la musique.
2: Oui.
3: Voilà.
2: Oui, tout à fait. Et est-ce que ça vous est déjà arrivé donc de faire avec des chants ?
3: Oui.
2: Oui,
4: on le fait maintenant. On le fait maintenant, oui.
2: Ouais, d'accord.
4: Ouais. Oui, oui.
2: C'est vous qui chantez ?
4: Oui.
2: Il y a certains des musiciens qui posent leur instrument pour chanter, et puis,
4: oui.
2: ouais,
4: ouais.
2: et puis ça tourne de cette manière-là ?
4: Ben, ça, alors oui, donc il y a des musiques comme quand on chante « Emmenez-moi », tout ça, on chante après le refrain. Donc ceux qui... comme la batterie, peuvent chanter. Il y a une trompette qui arrête, un sax qui arrête, et puis qui chante, et puis voilà, donc on fait un peu comme ça. On essaye d'inclure un peu, ce qui n'est pas évident, hein, parce que là, on a essayé, même pour le corso de samedi, il y a des morceaux où c'est pas évident de reprendre pour chanter derrière, mais il y a pas mal de morceaux qui vont très bien avec, quoi.
2: Ouais. D'accord.
3: Mais on chante que le refrain.
4: Oui, c'est que le refrain, hein. C'est que le refrain.
2: Parce que moi, je vous ai vu plein de fois, et j'avais remarqué que les chants étaient faits donc par les cuivres.
4: Oui.
2: À une période, en fait, les cuivres faisaient ce qu'on appelle le chant lead, mais là, du coup, vous variez avec du vrai chant.
4: Oui.
2: Ouais,
4: oui.
2: C'est chouette.
4: Oui.
3: Ah oui, vas-y. Et Gilbert a une très belle voix.
2: Et t'aimes bien chanter ?
4: J'aime bien chanter, ouais, je vais à la chorale. Là, dès que je sors, à 2h30, je vais à la chorale.
2: Ah, trop bien !
4: Mais là, depuis que je suis à la retraite, je fais... Bon, avant, je faisais beaucoup, beaucoup de choses. Et là, ben, je crois que je fais encore toujours beaucoup, beaucoup de choses, quoi. À 2h30, je vais à la chorale. Après, à 4h, je vais travailler. À 6h, je vais à tel endroit. À 7h, c'est tout prévu. C'est tout marqué.
2: Ça, c'est bien.
4: Pour
2: ça.
4: Revenir sur les jeunes qu'on avait, les jeunes qu'il y avait avant à l'époque dans les cliques. Moi, je me rappelle quand j'ai attaqué, donc je dois avoir même pas une dizaine d'années, mais c'est vrai qu'on savait pas trop jouer, mais on était toute une équipe, mais en clairon, on était entre 30 et 40, quoi, clairon. Mais je veux dire, on savait pas jouer, quoi, ça faisait à l'oreille, surtout. Oui, mais non, mais même ça faisait le groupe de copains qui sortait, et puis, à l'époque, moi, ben, la première fois que je suis sorti, c'était pour la fête de la Caillette à Chabeuil. Mais qu'est-ce qu'on était fiers, on partait avec le car, on était fiers, quoi. Maintenant, aller dire, il y a la fête de la Caillette à Chabeuil, un gamin de 10 ans, et il va dire, bah, que tu veux le foutre là-bas. Avant, c'était notre sortie, quoi.
2: Ouais, bien
4: c'était
2: sûr.
4: Ça, il y avait beaucoup moins de sorties que maintenant, quoi.
2: Mais c'est ce que dit Claudie, hein. Ouais. C'est qu'avant, il y avait moins de distractions, de loisirs qu'aujourd'hui. C'est une autre époque, hein.
4: Ouais, c'est sûr. C'est une autre époque. Voilà, c'est ça.
2: Est-ce que vous avez des relations, des contacts avec d'autres bandas en France?
4: Non. Non, on avait vu avec là on est en train de voir avec avec la mairie là pour les l'année dernière on avait vu avec la musique de Cadiar donc en Espagne.
2: Ok.
4: Et donc on avait eu un contact, on avait joué avec Varalo.
3: J'étais pas là à l'époque.
4: Ouais, on avait joué avec Varalo. Après on n'a pas quand on se voit mais c'est vrai que nous on tourne pas mal dans le coin, quoi, ici, quoi.
2: Oui.
4: Et donc, c'est pour ça qu'on se retrouve pas souvent avec d'autres bandas. À une époque, j'avais mon cousin qui était arrivé de l'Ardèche, et pour la retraite ici, et qui voulait faire un festival de bandas.
2: Ah.
4: Donc, ça aurait été super bien.
2: Ah, mais bon, ouais.
4: Après, il est parti. Il est parti sur Harmody, qui n'est pas la même musique et tout ça. Et je crois qu'il est président d'Harmody. Et il a été président d'Harmody, et donc c'est vrai qu'après on ne peut pas tout faire, quoi. Mais ça aurait été génial, quoi. Ça aurait été génial.
2: Ouais, la rencontre entre plusieurs. Tous. Bah oui, c'est sympa. Ouais. Je sais que ça se fait des fois.
4: Bah là, ils viennent de le dire à Condon. Alors, je ne sais pas si c'est Condon, c'est dans le sud-ouest là-bas.
2: Ah ouais.
4: Ça vient juste de passer ce week-end, là.
2: Ah
4: ce
2: ok.
4: Week-end, ouais. Et alors, mais là, il y a je ne sais pas combien de bandas. Et puis là-bas, c'est vraiment les bandas rugby et tout ça, quoi. Je veux dire, c'est vraiment la fête, quoi.
2: Ah
4: c'est
2: ouais.
4: La fête.
3: Ça pourrait être un beau projet.
4: Oui, ça pourrait.
2: Et voilà. Comment est-ce que vous voyez l'avenir, alors ?
4: L'appel est lancé, là. l'avenir, il faut qu'on trouve du monde.
2: Voilà, c'est ça.
4: Si on ne trouve pas de monde, l'avenir, déjà pour nous, il est un peu derrière.
3: Il est compté.
2: Ah oui.
4: Voilà.
3: Oui.
2: Bon, bah, très bien.
3: Ça serait dommage.
4: Ah oui, oui. Ça serait dommage.
2: Non, il ne faut pas que ça s'arrête.
4: Alors, ça serait dommage parce que
3: on a une volonté, vraiment, on essaie de motiver, mais...
4: difficile après. Quand on commence et puis qu'on aime, par exemple, le groupe là comme il est, on a des personnes là qui ont 80 ans là et que...
3: Ah, qui sont...
4: c'est parce qu'elle ne peut plus marcher, qu'elle ne vient pas autrement, mais elle pleure, quoi.
2: Ah ouais.
4: Parce qu'elle peut pas venir, quoi.
2: Ah ouais.
4: Voilà. Donc on aurait un fauteuil, on aurait n'importe quoi. Elle viendrait, quoi. Ça, c'est sûr que voilà. Donc après, ça prend, quoi. Mais c'est vrai qu'il nous faut du monde parce que même pour les cérémonies, tout ça, on est demandé un peu à l'extérieur. Extérieur, même si on reste dans
3: Les communes avoisinantes.
4: Voilà, c'est ça, autour de Die, mais c'est vrai que on pourrait faire 2-3 groupes, ça serait bien, quoi, parce que quand on fait une cérémonie et que au lieu d'un disque, c'est des personnes qui jouent, c'est quand même autre chose, quoi.
2: Ah, c'est pas pareil.
4: Ouais. Là, cette année, là, on a eu la cérémonie pour le 8 mai. Ben, les enfants de l'école Chabestan, l'école Notre-Dame, sont venus et ont récité les poèmes. Ah ben, c'était prenant, quoi.
2: Ah ouais, j'imagine.
4: Ouais.
2: Est-ce que, pour clore cette petite interview, vous auriez une petite anecdote rigolote à nous partager? Tout à l'heure, tu nous avais parlé des entonnoirs avec les tuyaux.
4: Ouais, ben ça, c'était quand il n'y avait plus de clics ou de fanfares. Et avec Saint-Marcel, on est toujours resté. Bon, on avait fait le concours de boules carrées, il y a longtemps que ça existe et tout. Et entre une bande de copains qui faisaient partie de l'époque quand on attaquait la clique, donc ça devait être dans les années 70. Et il y en a plein qui sont partis à l'extérieur, mais ils revenaient pour la fête Saint-Marcel, qui était la plus grosse fête de Die, quand même, hein, je veux dire.
2: Ah oui.
4: Il y avait la Vogue, mais la fête Saint-Marcel, c'était 2-3 fois plus que la Vogue. Et donc, c'est là que ça sortait, allez, ce coup-là, on part, et puis, on s'était retrouvés avec les tuyaux. Les tuyaux avec un entonnoir et aller des bidons et aller, c'était parti. On faisait le tour de ville et puis tout le monde s'amusait et nous on s'amusait autant que les gens, donc c'était génial, quoi.
2: Ouais, ça
4: c'était
2: sympa,
4: génial.
2: Ça.
4: Ouais, c'était génial. Mais on a toujours de très bons retours. Là, on est allé jouer pour la première fois à Saint-Nazaire l'année dernière. Et tout de suite ils nous ont dit l'année prochaine, parce que je pense qu'on a une facilité de se mélanger avec les personnes, de rigoler avec eux, de participer avec eux et tout. Comme ça, tout le monde est content, quoi. Alors, des fois, même s'il y a un petit canard qui s'envole, tout le monde rigole et puis ça passe nickel, quoi. Que si on était très sérieux, si on marchait au pas et tout ça, quand il y a une pêche à côté, c'est pas... Voilà.
2: Ouais. Bon, très bien.
3: Voilà.
2: Bon, Gilbert et Claudie, je vous remercie d'être venus.
4: Merci à vous. Hein.
2: À l'antenne d'Air du Wa pour.

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Salut, bienvenue dans l'émission de Trafic de Rock. Eh bien, vous écoutez cette émission sur Radio Païs, RDWA et Fréquence Luce, et c'est la numéro 292. Nous allons écouter deux compiles. Une première avec un label que j'ai déjà passé, Charisma Records, qui est de la musique progressive. Ça vient de ce label et de Norvège. Et puis après, nous écouterons une compile de The Dissidents, qui est variée, elle. Par contre, c'est pour au bénéfice donc de l'aide vers Gaza. Voilà. On commence tout de suite avec la première compile Charisma Records, donc de Bergen en Norvège. C'est paru le 12 mai dernier. Ça s'appelle Prog Presents Charisma Records 2026. Et bien, on va commencer tout de suite avec le groupe Wizard qui s'appelle National Day.

Eh bien, on continue tout de suite avec le groupe qui s'appelle Ritual et on va écouter le titre qui s'appelle Shishikov Bog.

Voilà, c'était Ruth Hall. J'ai pris les plus courts. Ça va de 3 minutes à 5 minutes. Sinon, il y en a d'autres qui font 7, 8, voire 10 minutes. Donc, il n'y avait pas de place pour l'autre compile. On continue tout de suite avec le groupe mère et le titre qui s'appelle Golden Circle.

Et on continue avec le groupe Liminal Sky et on va écouter le titre qui s'appelle Some Other Time.

Et donc, nous allons finir cette première partie avec le groupe Tusmork et le titre Dvar Then Lord. C'est mal prononcé, mais vous lirez ça sur la playlist de l'émission.

Vous écoutez Trafic de Rock, c'est la numéro 292. 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Voilà. Eh bien, on va continuer avec la deuxième partie. Donc, c'est The Dissidents. Ils sont de Philadelphie, oups là, en Pennsylvanie, aux États-Unis. L'album s'appelle Poppy Seeds, an international benefit for mutual aid in Gaza. C'est paru le 2 décembre dernier, donc 2025. Et bien, on va écouter donc 8 titres de cette compile. On continue tout de suite avec Alvilda, et le titre s'appelle Cinéma.

Maintenant, nous allons écouter le groupe Poisoned Urine et on va écouter le titre qui s'appelle Dominus Fatis.

Et nous allons maintenant écouter le groupe qui s'appelle Tube at Toys. Et on va écouter Let's Dollar Be Modern. Voilà.

Et nous continuons avec deux groupes, je pense, c'est Votive plus The Rats. Et on va écouter le titre qui s'appelle Marching into the War.

Et on continue avec à peu près le même style de musique, Witch Hunt, c'est le nom du groupe. On va écouter le titre qui s'appelle Déteste.

Et nous finissons cette deuxième partie avec le groupe Yambag et on va écouter le titre qui s'appelle Suspect Device.

Et voilà, la deuxième partie est finie. Et donc, eh bien, on se retrouve la semaine prochaine, même jour, même heure, sur votre radio FM préférée, Radio Païs, RDIWA, et Fréquence Lus, je vais y arriver enfin. Et eh bien, je vous dis donc, je vous souhaite une bonne semaine, et on se retrouve la semaine prochaine. Bye bye. Get in, man.

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